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S'ennuie de quoi? Elle sait pas trop bien. S'ennuie de qui? Elle sait encore moins. En attendant, il y a eu 2 mois d'ouvrage, 1 mois d'études,

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2: Bonjour à tous. Élection provinciale. Christine Fréchette et Ruba Gazal s'inquiètent d'une alliance entre les conservateurs et le PQ. Il reste moins d'une semaine, par ailleurs, avant le début du vote par anticipation. Et le premier ministre Mark Carney était dimanche à Saint-Pierre-et-Miquelon, territoire français, pour une rencontre avec le président Macron. Au sport, victoire des Blue Jays 7-2 contre les Rangers du Texas. Plus détaillé et d'autres nouvelles dans une trentaine de minutes.
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1: Les prévisions du temps pour Montréal et la grande région métropolitaine. Aujourd'hui, lundi, c'est un ciel généralement ensoleillé au cours des prochaines heures. On devrait atteindre un maximum de 16 pour aujourd'hui. Ce sera partiellement nuageux ce soir et cette nuit. C'est un peu frais la nuit prochaine. On parle d'un minimum de 7 degrés. Et pour le reste de la semaine, sur le radar, si rien ne change, c'est vraiment une semaine d'automne magnifique. On prévoit du temps ensoleillé pour mardi, mercredi, jeudi et même à plus long terme pour vendredi. Des températures de 17 pour mardi, 18 mercredi, 19 jeudi et 20 pour vendredi. Alors une magnifique semaine qui débute. CNV Météo à la 30e minute de l'heure.

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1: Bonjour à tous, bon lundi, ici Louis-Martin Écosse, bienvenue à notre antenne. Alors qu'il reste moins d'une semaine avant le début du vote par anticipation, les chefs des principaux partis ont poursuivi le dévoilement de leurs promesses ce dimanche. La chef de la coalition Avenir Québec, Christine Fréchette, a dévoilé qu'elle mettra en place une nouvelle stratégie maritime qui visera à faire du fleuve Saint-Laurent un levier de diversification économique et commerciale pour le Québec. Le Parti québécois, lui, promet d'implanter un supplément des allocations pour familles nombreuses, pouvoir atteindre 700 $ pour un troisième et quatrième enfant, ainsi que de bonifier le RQAP pour assurer un minimum de 300 $ de prestations par semaine, peu importe le revenu assurable. Au Saguenay, le chef du Parti libéral du Québec, Charles Milliard, a présenté sa vision forestière du Québec. Un gouvernement libéral déposerait dès sa première année un projet de loi pour moderniser le régime forestier. Québec solidaire a dévoilé son intention de poursuivre son combat contre la surenchère immobilière. Un gouvernement solidaire mettrait fin aux enchères à l'aveugle en exigeant la divulgation des offres d'achat et il réformerait l'encadrement légal du courtage immobilier. Le chef du Parti conservateur du Québec, Éric Duhaime, a commenté les attaques de Christine Fréchette et Ruba Gazal qui s'inquiètent d'une alliance possible entre les conservateurs et le PQ. M. Duhaime a affirmé que son parti allait collaborer avec tous les partis réunis à la prochaine législature de l'Assemblée nationale dans le but de soutenir toute idée qui serait bonne pour le

0: Par ailleurs, M. Carney s'envole aujourd'hui vers New York pour l'Assemblée générale des Nations unies. Et finalement, au sport, au baseball, défaite pour les Red Sox de Boston hier, la marque finale 5-1 face aux Rays de Tampa Bay. Voilà ce qui complète notre bulletin d'information, les manchettes CNV à la 45e minute de l'heure.
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0: sport. Les Patriots ont battu Aaron Rodgers et les Steelers 20-3 dimanche. Les Patriots de la Nouvelle-Angleterre, qui n'ont toujours pas retrouvé le rythme offensif qui les a propulsés au Super Bowl au terme de la dernière saison. Leur unité défensive était toutefois là pour prendre la relève contre les Steelers de Pittsburgh. Parmi les autres matchs dans la NFL qui étaient particulièrement à surveiller, notons la défaite des Dolphins de Miami 35-13 contre les 49ers de San Francisco. Les Panthers ont vaincu les Falcons 34-3. Et finalement, les Bengals de Cincinnati ont été victorieux 20-6 contre les Texans de Houston. Au baseball, victoire pour les Blue Jays 7-2 contre les Rangers du Texas et défaite pour les Red Sox de Boston 5-1 face aux Rays de Tampa Bay. C'est NV Sport à la première minute de l'heure.
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2: Bonjour à tous. Élection provinciale. Christine Fréchette et Ruba Gazal s'inquiètent d'une alliance entre les conservateurs et le PQ. Il reste moins d'une semaine, par ailleurs, avant le début du vote par anticipation. Et le premier ministre Mark Carney était dimanche à Saint-Pierre-et-Miquelon, territoire français, pour une rencontre avec le président Macron. Au sport, victoire des Blue Jays 7-2 contre les Rangers du Texas. Plus détaillé et d'autres nouvelles dans une trentaine de minutes.
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4: Les prévisions du temps pour Montréal et la grande région métropolitaine. Aujourd'hui, lundi, c'est un ciel généralement ensoleillé au cours des prochaines heures. On devrait atteindre un maximum de 16 pour aujourd'hui. Ce sera partiellement nuageux ce soir et cette nuit. C'est un peu frais la nuit prochaine. On parle d'un minimum de 7 degrés. Et pour le reste de la semaine, sur le radar, si rien ne change, c'est vraiment une semaine d'automne magnifique. On prévoit du temps ensoleillé pour mardi, mercredi, jeudi et même à plus long terme pour vendredi. Des températures de 17 pour mardi, 18 mercredi, 19 jeudi et 20 pour vendredi. Alors une magnifique semaine qui débute. CNV Météo à la 30e minute de l'heure.

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3: Allô tout le monde, bon lundi 20 septembre, 21 septembre déjà. Hein? Demain, c'est l'automne officiellement. Pour les anciens, c'était le 21. Ça doit changer avec les années. Hein? Les saisons avancent ou reculent, mais nous autres, ben c'est à partir du 22. Ben, officiellement, pour les anciens, 21 septembre, déjà l'automne. Aïe, aïe. Hein? Ça fait mal ce matin. Présentement, à l'extérieur, ben ça paraît que c'est l'automne. C'est 11 degrés. On prévoit pour la journée, attention, 16 avec soleil. Et présentement, sur nos routes déjà pour la 15, direction sud, Blainville, Boisbriand, Cédéac, c'est le plus compliqué. Par la suite, Sainte-Rose au ralenti. Et ça reprend de plus belle à partir de Rivière-des-Prairies jusqu'à la métropolitaine. Pour la 13, ça refoule à la 640 jusqu'à Sainte-Dorothée. Par la suite, jusque de l'autre côté du pont Louis-Bisson, c'est au ralenti. Pour la voie de service de la 440, vous êtes nombreux là aussi ce matin pour emprunter la 15, 25 Terrebonne. On est déjà à la 640, mais ralentissement pour la métropolitaine depuis la Cordère jusque entre les deux 15. Pas facile, on calcule un bon 45 minutes. Et la 40 Repentigny, ça va bien, c'est au ralenti. Et le tunnel, on est déjà à Place Versailles. Mes invités ce matin, Sylvie Pépin, 6h45, on parlera psychologie. Le grand retour du coach Jean Perron à partir d'aujourd'hui. On va parler évidemment de ce soir. Match canadien, sénateur, match pré-saison, mais à Trois-Rivières. Oui, Trois-Rivières pour le match ce soir. Et évidemment, 7h40, on parlera avec Michel Bureau. Voici notre menu matinal en ce beau lundi 21 septembre.

Stuff 1973. On va aller faire un tour du côté de la météo. Comment qu'on annonce ça pour aujourd'hui? Généralement ensoleillé avec un maximum de 16 pour ce soir et cette nuit. C'est partiellement nuageux avec un minimum, attention, 6 degrés. Oui, oui, mesdames. Oui, oui, messieurs. Pour demain mardi, c'est du soleil avec un maximum de 17 et mercredi, soleil également, maximum de 19 des années. En fait, c'est des températures automnales. Nous sommes rendus là, évidemment. Donc, maximum de 18 le jour, les températures normales, et de 8 la nuit. Le soleil se lève en fait 6h40 dans moins de 1 minute et se couchera ce soir aux alentours avant 7h. Là, ça fait mal. 18h54. Et présentement, le mercure est à 11 degrés.

6h42 minutes, on va aller faire un tour du côté de la circule. Comment ça va se passer pour votre déplacement ce matin pour le bureau, le travail, le boulot, l'autoroute 15, direction sud, évidemment, depuis Blainville jusqu'à hauteur de Sainte-Rose. C'est un peu plus là que c'est le compliqué. Par la suite, ça reprend de plus belle à partir de Rivière-des-Prairies jusqu'à la métropolitaine. Ralentissement, rien de majeur par contre. Pour la 13, direction Montréal, ça refoule depuis la 640 jusqu'à Sainte-Dorothée. C'est là que c'est le plus compliqué. Pour le reste, au ralenti, jusque de l'autre côté pour traverser Laval-Montréal. La 19 aussi et également, c'est au ralenti pour le territoire de Laval jusqu'à la hauteur de la 440. 440 d'ailleurs, voie de service direction de la 15. Un peu plus nombreux ce matin. Du côté de la métropole métropolitaine ouest, depuis la Cordaire jusqu'à entre les deux 15, on calcule presque une heure, car entre Pantigny, quand même bien, Lachenay, territoire de Lachenay-Charlemagne, c'est au ralenti. Boulevard P9, ça va. L'autoroute des Caries, c'est la dizaine, la 20, c'est beau également. 640, direction est, c'est bon. Du côté ouest, par contre, toujours dans le territoire de Bois-des-Filions, c'est le plus compliqué. Pour la 25 Terrebonne, ça refoule encore une fois à la 640 jusqu'à la pesée routière. Et pour les traversées, le pont de l'île autour, ça va bien. Les traversées de la rive sud, le tunnel, on est à place Versailles, Victoria, on oublie ça pour Victoria. Pont-Mercier, quand même bien à cette heure-ci. Et Champlain, direction Montréal, les gens de Brossard, on n'est pas loin de l'autoroute 30 ce matin. Et Jacques-Cartier, on est à mi-chemin déjà depuis entre la métropolitaine et l'entrée pour Jacques-Cartier et le prix moyen à la pompe sur la métropole aux alentours de 1,98 $ pour le litre d'ordinaire. Dans quelques minutes, on parle psychologie avec Sylvie Pépin. Pour l'instant, Tom Jones, Is Not Unusual, 1965. Merci d'être au 940 Montréal.

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1: Bonjour à tous, bon lundi, ici Louis-Martin-Nicolas, bienvenue à notre antenne. Alors qu'il reste moins d'une semaine avant le début du vote par anticipation, les chefs des principaux partis ont poursuivi le dévoilement de leurs promesses ce dimanche. La chef de la coalition Avenir Québec, Christine Fréchette, a dévoilé qu'elle mettra en place une nouvelle stratégie maritime qui visera à faire du fleuve Saint-Laurent un levier de diversification économique et commerciale pour le Québec. Le Parti québécois, lui, promet d'implanter un supplément des allocations pour familles nombreuses, pouvoir atteindre 700 $ pour un troisième et quatrième enfant, ainsi que de bonifier le RQAP pour assurer un minimum de 300 $ de prestations par semaine, peu importe le revenu assurable. Au Saguenay, le chef du Parti libéral du Québec, Charles Milliard, a présenté sa vision forestière du Québec. Un gouvernement libéral déposerait dès sa première année un projet de loi pour moderniser le régime forestier. Québec solidaire a dévoilé son intention de poursuivre son combat contre la surenchère immobilière. Un gouvernement solidaire mettrait fin aux enchères à l'aveugle en exigeant la divulgation des offres d'achat et il réformerait l'encadrement légal du courtage immobilier. Le chef du Parti conservateur du Québec, Éric Duhaime, a commenté les attaques de Christine Fréchette et Ruba Gazal qui s'inquiètent d'une alliance possible entre les conservateurs et le PQ. M. Duhaime a affirmé que son parti allait collaborer avec tous les partis réunis à la prochaine législature de l'Assemblée nationale dans le but de soutenir toute idée qui serait bonne pour le Québec. Et le premier ministre Mark Carney au fédéral était hier à Saint-Pierre-et-Miquelon, territoire français, pour une rencontre avec le président Emmanuel Macron. Les deux dirigeants ont participé à un dîner de travail et assisté à une cérémonie de dépôt de gerbes de fleurs au mémorial dédié aux volontaires de la France libre.

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1: 6h49 minutes en ce lundi 21 septembre, la veille de l'automne, parce que l'automne arrive maintenant le 22. Mais comme je disais en début d'entrée de jeu ce matin, pour les anciens, c'était le 21 septembre et on s'en va immédiatement pour la chronique psychologie rejoindre Sylvie Pépin. Bon lundi!
2: Ben, bon lundi!
1: Déjà lundi. Eh, hey, mon Dieu, la week-end a passé vite.
2: Très vite, mais il faisait beau.
1: Ah, oui!
2: C'était pas pire.
1: Non, c'est le fun. Ouais.
2: Ouais.
1: Ben oui. Est-ce que toi, Sylvie, t'es plus du type 21 septembre ou le 22 pour l'automne? Parce qu'on, avant, quand on...
2: Ben, une journée de plus, c'est plus le fun, 22.
1: Ben oui. Oui, c'est ça, ouais. On...
2: Avant de se rendre à l'automne.
1: Oui, c'est ça, on retarde l'été d'une journée. J'aime ça. J'adore ça.
2: Sylvie... On retarde l'inévitable.
1: Ah, mon Dieu, puis ça va venir vite. Ouais, exactement.
2: Hey, j'aimerais, avant qu'on continue puis qu'on fasse la chronique, j'aimerais saluer Sylvain Gilbert de SOS des embuages qui a, en tout cas, c'est une belle rencontre qu'on on a fait ici. En tout cas, il remplace des thermos, remplace des... En tout cas, c'est une personne vraiment extraordinaire qu'on a eu le plaisir de rencontrer avec... beaucoup d'intelligence émotive. En tout cas, c'était super le fun. Fait que je voulais tout simplement le saluer parce qu'il nous écoute ce matin.
1: Bon, ben salut Sylvain. Merci d'être à l'écoute du 940 Montréal. C'est extraordinaire. Parfait. Excellent. Sylvie Pépin, évidemment, chronique psychologie du lundi au jeudi, 6h45. Et en plus de ça, nous sommes en rediffusion à 13h30. Et pour bien débuter la semaine, on va partir avec cet sujet-là, qui est pourquoi se battre dans la vie? Pourquoi il faut se battre tout le temps puis arriver à nos fins?
2: Quand tu écoutes le monde parler, là, c'est croire que tout le monde, ou presque, combatte ou se batte.
1: Oui. Oui.
2: Tout le temps. C'est à contre-courant, juste au cas où, tu sais.
1: Ouais.
2: Tu sais, juste au cas où, tu penses que tu n'engobes pas de l'eau salée, toi, si ça va contre une vague.
1: Et mon Dieu.
2: Puis tu manges des coups, des coups de sable, des coups de vague.
1: Mais ben,
2: c'est
1: un peu
2: ça, tu sais. Tu sais, on dit que la vie est un combat.
1: Ouais.
2: Mais c'est pas ça l'affaire, là. C'est que c'est la vie. Elle nous impose, parce qu'elle nous impose des efforts constants.
1: Hein? Oui, c'est
2: du
1: vrai.
2: Du matin au soir, tout le temps, décision, des fois difficiles, des épreuves, puis des obstacles au quotidien, c'est normal.
1: Mm-hmm.
2: C'est, tu sais, puis parce que on est dans un cycle de vie tout le temps, et puis on prend, on a des zigzags dans la vie, on a des, aussi on a des droits, là, c'est le fun quand ça va droit, hein.
1: C'est sûr.
2: Il y a pas de nid de poule, là. Ça,
1: ouais.
2: C'est le fun.
1: Ça, on aime bien ça.
2: Mais on est au Québec, fait qu'on va laisser faire ça. c'est incroyable. En tout cas, on a des épreuves imprévues, tu sais, comme la maladie. Tu sais pas qu'est-ce qui va arriver.
1: Ouais.
2: Donc, il faut que t'aimes la vie au jour le jour, hein.
1: Oui.
2: Parce qu'on est des teuils, des ruptures, on lâche notre job, on se fait lâcher notre job, quelqu'un nous sac dehors, on continue, là, notre auto marche plus. Tu sais, il y a plein d'affaires. Fait que t'es toujours en train de trouver des solutions.
1: Ouais,
2: hein,
1: c'est
2: parce
1: vrai.
2: Que c'est comme une perte d'emploi qui survient sans te le dire.
1: Mm-hmm.
2: Il faut que tu rebondisses. La vie, il faut que tu rebondisses. Il faut que tu sois comme un ballon de plage.
1: Comme, on est comme des super balls, comme dans le temps quand on était jeune, les petites balles qui rebondissaient partout. Il faut avoir l'air de ça souvent pour.
2: Ah, oh, les super balls!
1: Oui, c'est
2: les
1: ça.
2: Les super balls, là.
1: Oui, j'ai dit super balls parce
2: que. Ça s'appelait?
1: C'est des Super Bowls, B-A-L.
2: Oui.
1: Et ça existe encore, d'ailleurs, mais mon fils, plus jeune, il en avait, puis il aimait bien ça, les lancer partout, puis il chutait.
2: C'est malade.
1: Le chat virait fou.
2: Oui, je comprends. Ben, écoute, il faut travailler pour gagner son argent. Hein?
1: Oui.
2: Faut se loger. On n'obtient rien sans effort.
1: C'est vrai.
2: Premièrement, c'est une chose. Parce que l'affaire, c'est que de dire que c'est un combat parce que tu travailles, ben, je m'excuse. Pas de même, ça marche.
1: Non.
2: On travaille, tout le monde travaille.
1: Tout le monde.
2: On se retrouve dans une place où tu vas avoir des choses, tu veux. C'est pas

0: La survie que tu veux, c'est vivre.
1: Oui. Puis malheureusement, il y en a beaucoup qui vont survivre et non vivre. Puis ça, c'est dommage.
0: Ben, écoute, oui, puis il y en a beaucoup, beaucoup, puis ils savent même pas.
1: Ouais.
0: Hein?
1: Ouais, c'est
0: Parce
1: ça.
0: que chaque décision qu'on fait, puis on en parle souvent de ça, engage l'avenir.
1: Ouais.
0: Hein? Fait que tu fais une décision, il y a une action. Hein?
1: Oui.
0: Une décision, action, là, quelque chose qui change. Là, tu embarques dans le changement, tu sais. Après, tu peux en avoir 5-6 par jour de ça, là.
1: Ah, ben oui,
0: Tu prends
1: c'est
0: des
1: sûr.
0: décisions à journée longue.
1: Ouais.
0: À journée longue. Puis tu ne sais même pas, tu sais. Ben, Jésus, comme je tourne à droite ou à gauche, tiens.
1: Mais c'est ça. On
0: Mais
1: met
0: dans
1: la.
0: le cas du Québec, là, c'est parce que les cons oranges te le disent, puis après, ils te mettent dans le cul-de-sac, mais ça, c'est d'autres choses. C'est un
1: Ouais,
0: autre
1: ouais.
0: sujet.
1: Oui, effectivement.
0: Puis choisir, là, de choisir, parce que c'est important, de vraiment choisir une direction, c'est tu portes le poids de la liberté. Tu es libre de choisir. On est tous libres de choisir.
1: Ah,
0: mais on décide de pas le faire parce qu'il y a une responsabilité au bout de la patente.
1: Oui, c'est vrai.
0: Hein?
1: C'est tellement ça. C'est tellement ça.
0: Écoute, les combats intérieurs, là, il faut lutter contre ses propres peurs, puis on a donc de la misère, puis on se doute, puis on est découragé, puis ah, mon Dieu, eux autres, ils m'ont dit que, tu sais, ah, ben là, je peux pas faire ça parce que j'ai demandé à... C'est pas vrai. Tout est possible. Tout est possible. Dans l'impossible, il y a du possible.
1: Ben oui, il y a le mot
0: hein?
1: possible, hein, dans l'impossible. Fait que voilà.
0: Ben oui.
1: Non, mais
0: c'est
1: t'sais.
0: Possible dans l'impossible.
1: Ah
0: hein,
1: oui, c'est ça.
0: Parce que l'un, si on enlève l'un, hein, on
1: Ouais.
0: est dans la possibilité
1: Voilà.
0: d'aller de l'avant. Ben, regarde, qu'est-ce qui combat quoi? Ben, qu'est-ce qui s'applique? C'est le monde médical combat la maladie.
1: Ouais.
0: Hein? Les enseignants, c'est l'ignorance.
1: Ouais.
0: Les policiers, ben, c'est criminel. Puis, oh, da, tu sais. Fait que, pourtant, au lieu de se battre, là, au lieu de se battre, il faut gérer l'instant présent.
1: Oui.
0: C'est là que ça se passe.
1: Mm-hmm.
0: On peut-tu arrêter de dire que la vie, c'est un combat, puis de dire, hey, minute, là, je vais respirer profondément, là. Je vais prendre l'air par le nez, là.
1: Oui.
0: Puis je vais ralentir mon rythme cardiaque. Parce que je suis pas en combat.
1: Ouais.
0: Quand tu es en combat, le rythme cardiaque augmente, tu sais. Puis tout augmente.
1: Ah
0: parce
1: oui.
0: C'est l'adrénaline qui embarque.
1: Ben oui.
0: Hein?
1: C'est
0: fait
1: ça.
0: Que t'imagines si t'es toujours à la planche,
1: Ouais.
0: puis ton adrénaline est toujours au bout, c'est comme si tu coupes, ben, comme les cyclistes à Montréal, là.
1: Oui.
0: T'es sur ton bicycle, là, puis t'arrêtes pas.
1: Ouais.
0: Puis t'as pas besoin de faire ça.
1: Oui, c'est vrai.
0: Hein? Fait que là, t'arrives, puis là, ben là, à un moment donné, tu pognes un tu sais, là, vraiment, là, un trou, puis tu garoches, tu tombes dans le décor, puis tu peux te maganer en maudit.
1: Tellement.
0: Fait
1: Ben
0: que
1: oui.
0: Le rythme cardiaque, il faut le ralentir. Parce que c'est ça, le combat.
1: Oui. Puis ça amène
0: faut faire
1: aussi,
0: une pause.
1: Ça amène aussi, tu sais, le stress, les maladies, plein d'affaires qu'on n'a pas besoin. Puis on le sait que qu'est-ce que ça peut, les dommages que ça peut faire le stress. On en a parlé dans les dernières semaines aussi. Puis évidemment, on y fait face. Plus qu'on est stressé, plus qu'on s'amène encore plus de problèmes de santé. Malheureusement,
0: ben,
1: mais c'est
0: ça. Mais c'est pour ça que là, les gens attrapent toutes sortes comme le cancer.
1: Ben, oui.
0: Ça, c'est une affaire qu'on veut pas, là, tu sais.
1: Non.
0: C'est certain, justement, mon ex-mari.
1: Ben oui.
0: Justement, je vais partager quelque chose. Mon ex-mari, il a le cancer.
1: Ouais.
0: Et puis moi, je suis très amie avec lui et sa femme. On est des bons amis. Il a le cancer avec 5 tumeurs dans les intestins et tout ça. Donc, ça a été, tu sais, lui, ça ne s'attendait pas à ça. Mais c'est très dur pour mes enfants. Mais
1: c'est
0: pour
1: sûr.
0: Moi aussi, parce que quand même, c'est le père de mes enfants.
1: Ben oui, ben oui.
0: Mais l'affaire, c'est que tu sais pas qu'est-ce qui va t'arriver.
1: Ouais.
0: Tu sais, lui, il savait pas, il faisait son affaire, tu sais. Hein? Il vivait sa vie.
1: Ben oui.
0: Avec beaucoup de stress, par exemple. Mais
1: ouais.
0: C'est ça. Mais il faut s'éloigner de ce stress-là.
1: C'est tellement important, hein? En plus.
0: Il faut, parce que faut retrouver notre clarté d'esprit, parce que on dirait qu'on vient tellement dans le brouillard, là.
1: Ouais.
0: On a donc de la misère, tu sais.
1: Oui.
0: Il faut se calmer le pompon. C'est ça, tu sais, vraiment, là, la phrase la plus intelligente, c'est de se calmer le pompon.
1: Ouais, c'est
0: Pensez
1: ça.
0: À ça quand vous allez pogner les nerfs.
1: Mais il est où notre pompon, Sylvie?
0: Hein?
1: Il est où notre pompon? C'est
0: ah,
1: ça.
0: Ah, ben là, ça, par exemple. Le pompon, c'est tout l'intérieur.
1: Ah, OK.
0: C'est le fluffy en dedans.
1: Oui.
0: C'est ça, le pompon. Faut se calmer le pompon.
1: Ouais.
0: Faut garder une voix posée. Faut baisser le ton. Faut dire, wow, est-ce que je suis vraiment dans un combat présentement?
1: Ouais.
0: Faut se demander ça, parce que je vous dis, si vous êtes clenché toujours sur l'adrénaline, vous allez tomber.
1: Ah,
0: c'est pour ça que vous tombez malade.
1: Oui.
0: Vous tombez littéralement à terre.
1: Oui.
0: Et tu peux faire, tu sais, faire des accidents, des niaiseries.
1: Ah, oui.
0: Parce que t'es clenché sur l'adrénaline.
1: Ouais.
0: T'es sur le combat. C'est ça quand tu es dans un combat.
1: Oui.
0: T'es prêt à te battre, là.
1: Ben, c'est comme un peu comme t'es en auto, puis t'es pris dans la boue, puis que là, ça fait juste se spinner dessus, puis là, tu vois juste la boîte à revoler, mais t'avances pas. C'est la même affaire. Puis aussi...
0: Mais qu'est-ce que tu fais, par exemple, c'est que tu dépenses toute ton énergie négativement.
1: Ah, ben, c'est ça. Voilà.
0: Imagine-toi.
1: Exact. C'est tellement ça. Ouais.
0: Fait que, tu sais, quand tu parles de ça, là, tu dis, ben, écoute, c'est quoi l'opposé, tu sais?
1: Ben oui.
0: C'est peut-être de convertir la manière de penser, tu sais. D'éteindre ça, cette niaiserie-là, tu sais. On va en avoir, t'as besoin des fois de se battre et de combattre,
1: ouais,
0: littéralement, là, tu sais. Ou ce que tu sais, là, il y a quelqu'un qui t'attaque physiquement, là. Ben là, tu vois, ton adrénaline monte puis tu viens fort. C'est incroyable ce qui arrive avec l'adrénaline, hein.
1: Exact, oui.
0: Ça te donne toute la force physique et tout ça. Mais l'affaire, c'est que et on fait ça dans tu sais, on dit, oh non, ça y a, il y a du trafic. Là, t'es énervé.
1: Ouais.
0: Là, t'es dans le tapis, là. Là, t'es au bout de ta corde parce que là, t'es dans le combat.
1: Oui.
0: Le combat de quoi? Avec toi-même.
1: Oui, souvent, ben c'est ça. Parce que souvent, quand on est dans le trafic, puis que, tu sais, on part toujours, on se fait toujours un 15-20 minutes, un buffer de 15-20 minutes, comme on dit, parce que on va être pris quelque part, c'est sûr qu'il y a du trafic partout. Mais si on part à la dernière minute, puis on s'est levé en retard, ou on a pris trop de temps, puis on a regardé notre téléphone cellulaire, c'est là, puis là, ben souvent, moi, ça m'est arrivé, puis ça m'arrive encore. Puis je me dis, hey, je pognerai pas une heure en auto parce que dans le fond, la faute, c'est à moi. Si j'avais pas fait ta-ta-ta-ta, mais j'aurais été, je serais parti, puis il n'y aurait pas eu de problème.
0: Il faut remettre, c'est ça. Puis là, on va dire, mais demain, hein, 20 minutes plus tôt. Fait que moi, au lieu de faire le snooze le matin, là,
1: ouais.
0: Je vais me lever de suite.
1: Oui.
0: Puis c'est pas bon faire le snooze, parce que là, tu rendors, puis t'es fini, là t'es proche.
1: Ah, c'est
0: pire,
1: puis on, ouais, vraiment.
0: Hey, écoute, faut arrêter de voir la vie comme un combat.
1: Ben,
0: c'est tout simplement ça, puis... Tu sais, une grande bataille, c'est des mesures de guerre. OK? On n'est pas dans les mesures de guerre.
1: Non. Hein?
0: Fait que l'énergie négative, ça cache vraiment une peur psychologique.
1: Ben oui.
0: De pas vouloir d'aller de l'avant parce que.
1: Mm-hmm.
0: Fait que la vie, c'est un long fleuve. Hein?
1: Tellement.
0: C'est un cadeau.
1: Oui.
0: À accueillir.
1: Oui.
0: La vie, c'est un cadeau à accueillir sans résistance.
1: J'aime ça.
0: On va arrêter de résister la vie. Voyons, non, on n'a qu'une, puis elle est belle.
1: Ben oui. Faut en profiter.
0: La vie, c'est une danse. Fait que danser, hein, avec, pas contre.
1: Non, si vous êtes en auto, dansez pas, par exemple.
0: Non. Suivez le rythme.
1: Oui, c'est ça.
0: Au lieu de lutter contre le courant.
1: Voilà.
0: Tu sais, là, quand tu danses, là, puis tu ne suis pas le rythme, tu danses le disco quand c'est une valse, ben là, t'as l'air d'un cave, mais ça, c'est d'autres choses.
1: Oui.
0: La vie, c'est un cadeau. Fait que, et puis c'est à tous les jours, puis il faut se le dire haut et fort. Ça va bien dans votre vie, là, puis tout va bien, là. C'est sûr qu'on a plein d'affaires alentour de nous, là.
1: Ah,
0: on a plein de contraintes.
1: Sûr.
0: Ça, c'est correct, c'est des contraintes. C'est pas des combats.
1: Ouais.
0: Fait que la vie, c'est un cadeau. Dites-vous ça tout de suite en vous levant le matin.
1: Oui, très bon. Et d'ailleurs, aussi, en terminant, Sylvie, si les gens veulent, si vous avez l'application Spotify ou vous avez YouTube, allez voir, il y a plein de techniques de relaxation aussi pour pouvoir se reposer. Il y en a tellement, il y en a plein. Marquez technique relaxation, vous allez en avoir plein, puis ça peut calmer. Je l'ai fait souvent, puis je le fais de temps en temps, puis ça fait du bien. On l'écoute.
0: Ah, c'est incroyable.
1: Oui.
0: Tu peux faire de la méditation guidée.
1: Voilà.
0: Hein.
1: Ouais, c'est ça.
0: Seigneur, ça coûte rien.
1: Oui.
0: Fait qu'allez-y, allez-y, la vie est belle. C'est une journée à la fois.
1: Voilà. Ben, Sylvie Pépin, un gros, gros merci. Très beau sujet pour partir ce lundi-là avec Pourquoi se battre dans la vie. Et on peut entendre la chronique cet après-midi, 13h30. Puis nous autres, bon, on se donne rendez-vous demain, 6h45.
0: Parfait. Excellent. J'ai très hâte.
1: Ben, moi aussi. Bye, Sylvie. Bonne journée.
0: Bon lundi.
1: Bye bye. Sylvie Pépin, chronique psychologie, les manches, les nouvelles sportives. Et dans une quinzaine, on parle avec le coach Jean Perron.
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2: Les Patriots ont battu Aaron Rodgers et les Steelers 20-3 dimanche. Les Patriots de la Nouvelle-Angleterre, qui n'ont toujours pas retrouvé le rythme offensif qui les a propulsés au Super Bowl au terme de la dernière saison, leur unité défensive était toutefois là pour prendre la relève contre les Steelers de Pittsburgh. Parmi les autres matchs dans la NFL qui étaient particulièrement à surveiller, notons la défaite des Dolphins de Miami 35-13 contre les 49ers de San Francisco. Les Panthers ont vaincu les Falcons 34-3. Et finalement, les Bengals de Cincinnati ont été victorieux 20-6 contre les Texans de Houston. Au baseball, victoire pour les Blue Jays 7-2 contre les Rangers du Texas et défaite pour les Red Sox de Boston 5-1 face aux Rays de Tampa Bay. 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

avec cette chanson-là. C'est une belle suite sur ce qu'on a parlé ce matin avec Sylvie Pépin pour la chronique psychologie de pourquoi se battre dans la vie. C'est ma vie, alors on en profite le plus possible. 7h09. On va aller du côté des manchettes. Le Canada et la France qui s'engagent à renforcer leur collaboration dans plusieurs secteurs. Mark Carney a rencontré hier le président Emmanuel Macron à Saint-Pierre-de-Miquelon, un archipel français situé à une vingtaine de kilomètres au large de la côte sud de Terre-Neuve. Donc l'aérospatiale des deux dirigeants ont annoncé qu'il avait demandé à leur agence spatiale, leur gouvernement et leur entreprise de développer des infrastructures spatiales communes. Et dans les autres secteurs, Carney et Macron sont convenus à renforcer leur collaboration en défense, sécurité énergétique, aéronautique, l'intelligence artificielle et lutter contre les feux de forêt. Alors voilà, du côté des manchettes, j'ai perdu ma chance. Ah non, elle est là, Simply Red. Donc on s'en va en musique et au retour, on parle avec le coach Jean Perron.

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2: Bonjour à tous. Élection provinciale. Christine Fréchette et Ruba Gazal s'inquiètent d'une alliance entre les conservateurs et le PQ. Il reste moins d'une semaine, par ailleurs, avant le début du vote par anticipation. Et le premier ministre Mark Carney était dimanche à Saint-Pierre-et-Miquelon, territoire français, pour une rencontre avec le président Macron. Au sport, victoire des Blue Jays 7-2 contre les Rangers du Texas. Plus détaillé et d'autres nouvelles dans une trentaine de minutes.
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1: Il est 7h16, on attend des nouvelles du coach Jean Perron. Pour l'instant, on va y aller avec le du côté des manchettes. Eh bien, campagne électorale, les promesses des 5 partis aux municipalités. Hein, on s'ennuyait de leurs promesses, donc les chefs du principaux parti se sont adressés vendredi aux élus municipaux au sommet électoral de l'Union de municipalités du Québec. Et voici leurs principaux engagements envers les municipalités. Donc, la CAQ crée un fonds d'urgence de 250 millions pour l'itinérance et ajouterait 1 milliard pour financer les infrastructures en eau. Le Parti conservateur donnerait plus de pouvoir aux municipalités et allégerait les bureaucraties. Le Parti libéral investirait 60 millions de plus par année pour lutter contre l'itinérance. Le Parti québécois, lui, investirait 1 milliard sur 4 ans pour réduire de moitié l'itinérance d'ici 2030 et notamment il construisant 2000 logements adaptés. Québec solidaire ajouterait 2 milliards pour entretenir des infrastructures municipales de 1,5 milliard pour lutter contre l'itinérance en créant 6 000 logements de transition. La CAQ, ni le PCQ et ni le PLQ n'obligeraient pour les municipalités de céder gratuitement des terrains au centre de services scolaires pour y construire de nouvelles écoles. Et Québec solidaire soutenait depuis plusieurs années la fin de cette obligation. Alors voilà du côté des promesses. On écoute Lionel Richie. Au retour, c'est le coach.

0: You are the Lionel Richie 1983. Et là, c'est un plaisir de le réentendre cette année. On s'en va rejoindre le coach Jean Perron. Let's get ready to rumble! Salut mon Jean, comment vas-tu?
1: Ça va très bien. Ça va très bien. Écoute, j'ai passé tout l'été sur un terrain de golf encore.
0: Oui.
1: Malheureusement, ça me fait juste 10 mois par année sur Internet.
0: Ça, c'est... Ouais, c'est...
1: Je pense que des gens plus malheureux que moi.
0: Oui, non, c'est sûr et certain. Hey, le coach, je dois te dire que je suis très, très heureux. Merci encore de passer la saison avec nous autres. On est bien content de t'avoir encore une fois. Et là, évidemment, on va parler du Canadien de Montréal qui est en... C'est le cas de l'entraînement, mais là, il y a bien des affaires qui se passent cette année. On a eu deux matchs en même temps ce samedi, Maple Leaf contre le Canadien. Je pense que c'est une première, ça, de deux matchs en même temps, simultanés en deux endroits... c'est une première, ça, ou si je me trompe?
1: Ah oui, les partisans du Canadien ont été gâtés.
0: Match
1: à Toronto contre
0: c'est
1: Toronto.
0: Ça.
1: Un match à Montréal contre Toronto. Hey, il va te dire, on gagne les deux games.
0: En plus.
1: Alors, c'est assez particulier ce qui se passe avec le Canadien, parce que c'est une équipe qui fait l'envie de toutes les équipes dans la Ligue nationale.
0: Ouais, hein?
1: Tous les gros canons. Excuse-moi. Les meilleurs joueurs sont signés pour à long terme à un salaire raisonnable.
0: Mm-hmm.
1: On n'est pas comme les Ducks d'Anaheim. Ben, écoute,
0: ouais.
1: Les Ducks d'Anaheim, ils ont signé un nommé Carlson à 19 millions par année, Gaultier à 14 millions. Hey, nous autres, on a tous nos gros canons signés pour moins cher que ces deux gars-là.
0: Oui, c'est vrai, exact.
1: Alors, mais une chose, c'est clair que il y a un paquet d'équipes qui regardent comment le Canadien avec Gordon et Hughes
0: oui.
1: ont réussi à faire un exploit semblable. Écoute, ce sont des visionnaires.
0: Ouais.
1: Je te l'ai dit.
0: Ouais.
1: Quand Ryan Bowen m'avait dit, vous allez voir que Gordon va faire des entreloupettes.
0: Mm-hmm.
1: Mais ça en est une majeure.
0: C'est vrai.
1: C'est vraiment ouais. extraordinaire qu'est-ce qu'ils ont réussi à faire. Et là, tout est en œuvre pour que le Canadien gagne la Coupe Stanley
0: ouais.
1: d'ici 2030.
0: OK, parfait, c'est bon.
1: La fenêtre là, du Canadien, c'est jusqu'à 2030. Ça fait que, d'après moi, là, on va avoir de la misère à gagner la Coupe Stanley cette année, mais l'année prochaine, là,
0: ouais.
1: on va être en voiture. Hey, là, on est allé chercher Kreider
0: ben
1: en
0: oui.
1: plus.
0: Exact.
1: Kreider qui va jouer avec Suzuki puis Caulfield,
0: mm-hmm.
1: lui, là, il connaît le tabac.
0: Ouais.
1: On va avoir Slavkovski avec Kapanen puis Demidov. Donc, un trio européen.
0: Mm-hmm.
1: Ils savent comment jouer ensemble. Alors, pas facile de mettre un européen avec des gars qui ont vécu du style nord-américain
0: oui.
1: toute leur vie. Ça fait que, moi, je trouve que c'est génial d'avoir deux lignes comme ça. Et là, ben, écoute, nos lignes, troisième et quatrième avec Boduc, Newhook. Hey, Boduc, Newhook. Excuse-moi, j'ai pris une petite grippe dernièrement.
0: Ben bon. Oui, mais c'est correct.
1: Ça fait que on a quatre trios qui sont capables de jouer contre n'importe qui. Ça fait que du plan défensif, ben on a Goulet qui est blessé.
0: Ouais.
1: Mais on a Ryan Backer qui s'en vient.
0: Mm-hmm.
1: Ce qui m'inquiète un peu, c'est que Hudson a besoin d'un gars qui est capable de jouer avec, et
0: ouais.
1: qui est, comme on dit, un joueur de tout acabit, gros défenseur, capable de jouer dur. Ça nous manque un peu à l'heure actuelle. Goulet est blessé tout le temps. Ça fait
0: ben
1: que
0: oui.
1: là, espérons qu'à un moment donné, un gars comme Randbacker va remplir les promesses. On a signé Chekai, qui est très populaire à Montréal. Espérons qu'il va pouvoir s'améliorer.
0: Oui.
1: Donc, ça, là, pour moi, c'est la petite chose qui nous manque à Montréal. C'est une faiblesse de ne pas avoir le gars idéal pour jouer avec un Hudson.
0: Oui.
1: Parce que Hudson, là, il est phénoménal.
0: Oh, oui, oui.
1: Tout le monde en parle, puis
0: oui.
1: on sait qu'il est bon. Donc, il faut lui donner un compagnon digne de ce nom.
0: Voilà.
1: À l'heure actuelle, on ne l'a pas.
0: Non, c'est ça, puis on l'a vu aussi aller samedi, puis ça paraissait également. Je veux savoir, Jean, tu penses quoi de Kreider? Parce que la semaine passée, tout le monde critiquait l'histoire, bon, Kreider qui avait blessé Carey Price dans le passé. On l'a vu aller samedi, puis là, ben on dirait qu'on a oublié ça, puis on dit, hey, il va faire une très belle saison avec nous autres là, pour le Canadien. Là.
1: Hey, Kreider, là, c'est comme Marchand.
0: Ouais, c'est ça.
1: Les gars, tu sais, qu'on détestait, on déteste, et tout d'un coup, ils se retrouvent avec le Canadien de Montréal, on va les aimer. Voyons donc. C'est le même que c'est. On les déteste quand ils sont dans le camp adverse, puis la même chez vous, puis tu vas t'oublier ça.
0: Ben oui.
1: Ça, c'est pareil comme Chara qui avait blessé.
0: Ah oui.
1: À Charity.
0: Ben oui. Sans plaisir. Ben, c'est tellement.
1: Penses-tu qu'on l'aurait pas aimé à Montréal, lui?
0: C'est ça.
1: On l'aurait pris demain matin.
0: C'est sûr, c'est sûr.
1: Il faut... On enterre ça le plus rapidement possible.
0: Oui, oui, oui, effectivement. Et on va terminer avec un match de ce soir, mon cher coach. Les Canadiens Sénateurs. Mais là, le match se passe à Trois-Rivières au Centre Vidéotron.
1: Oui. Ben oui, c'est Hockeyville qui a été gagné par Saint-Boniface. Donc, l'aréna est pas adéquate.
0: Mm-hmm.
1: Ça fait qu'on fait ça à Trois-Rivières, dans le château fort de Montembeau et Bauduc. Donc, les deux ce soir vont être de la partie.
0: Ouais.
1: On connaît pas encore l'alignement final, là, mais il reste que on va avoir une très bonne équipe. Écoute, le Canadien, c'est une des équipes favorites de la Ligue nationale.
0: Ouais.
1: Il n'y a pas de point d'interrogation. Tout le monde est sur la même ligne, comme on dit. Tout le monde marche ensemble.
0: Ouais.
1: Et tu regardes les Sénateurs, eux autres qui ont perdu Brady Tkachuk. Hey, Brady Tkachuk, hier, il joue une partie contre la Caroline qui vient de gagner la Coupe Stanley.
0: Oui.
1: Deux buts de passe.
0: Bon.
1: Hey, ça fait mal. Ça fait mal aux Sénateurs d'Ottawa comme tu ne peux pas imaginer.
0: Mm-hmm.
1: Il n'y a pas juste lui qui fait mal à son équipe, là. Il y en a un qui s'appelle Hellebuck, le meilleur gardien de but de la Ligue nationale avec les Jets de Winnipeg. Lui, il veut rien savoir de rester là-bas. Moi, j'ai vécu là-bas, puis je peux dire une chose. Quand t'as des enfants et une femme qui reste à Winnipeg, t'es tous bien d'avoir la carapace dure, parce que les hivers sont froids.
0: Oui, oh boy, oui. Mais
1: à Winnipeg. Mais tu vois, pas tout le monde qui est capable de vivre là.
0: Non, effectivement. Coach, un gros, gros merci à toi, et cette chronique est une gracieuseté de Ciro Lambert ce matin.
1: Non. Ouais, ouais. Ciro Lambert, puis j'ai oublié de prendre des hausses.
0: Ben oui, là. C'est correct. Ben soigne-toi, coach. Je veux t'avoir en forme puis en santé pour cette nouvelle saison. Écoute, profite-en, bon golf. Puis ben évidemment, demain, on va se reparler à 7h15 pour le match de ce soir. Match pré-saison, évidemment. Sénateur canadien de Montréal à Trois-Rivières. Salut, coach.
1: OK, bonne journée.
0: Merci beaucoup. C'était le coach Jean Perron. Nous autres, ben écoutez, on s'en va avec les manchettes.
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2: Les prévisions du temps pour Montréal et la grande région métropolitaine. Aujourd'hui, lundi, c'est un ciel généralement ensoleillé au cours des prochaines heures. On devrait atteindre un maximum de 16 pour aujourd'hui. Ce sera partiellement nuageux ce soir et cette nuit. C'est un peu frais la nuit prochaine. On parle d'un minimum de 7 degrés. Et pour le reste de la semaine, sur le radar, si rien ne change, c'est vraiment une semaine d'automne magnifique. On prévoit du temps ensoleillé pour mardi, mercredi, jeudi et même à plus long terme pour vendredi. Des températures de 17 pour mardi, 18 mercredi, 19 jeudi et 20 pour vendredi. Alors une magnifique semaine qui débute. 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

0: Ray Charles, Hit the Road, Jack, 1961, 7h40. On s'en va avec la chronique de Michel Bureau, chronique de sport pour une présentation de l'auberge du couvent de Saint-Casimir, édifice patrimonial, réservé dès maintenant au 418-339-0138. 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Michel Bureau, salut!
1: Hey, salut Stéphane,
0: ça va
1: bien?
0: Ben oui, ça va bien. Toujours un plaisir de se parler baseball. Donc, on sera à 7h, aux alentours de 7h40 tous les matins pour également les séries mondiales. Maintenant, on va parler des Blue Jays qui ont gagné hier un peu trop tard, mais quand même une victoire de 7-2 hier.
1: Ouais, victoire de 7-2, mais encore une fois, comme tu l'as si bien mentionné, trop tard. Il reste une semaine. Les Blue Jays seront à Baltimore ce soir pour affronter les Orioles dans une série de 3 matchs. Mais tu sais, à moins d'une surprise incroyable, je pense que les Guardians de Cleveland vont se classer pour les séries que les Blue Jays. Ben, meilleure chance la prochaine fois. Ils ont connu une saison très difficile. Je pense notamment à Vladimir Guerrero Jr. qui n'a pas été l'ombre de lui-même.
0: C'est vrai.
1: Les surprises, Mayo Kamoto, bien sûr, 33 coups de circuit. Bateman également, qui s'est beaucoup a créé une très bonne impression. C'est un joueur recul. Il y a quand même des joueurs recul qui se sont démarqués. Je pense entre autres à Bateman. Et ça, c'est de bon augure pour le futur. Mm-hmm. Par contre, moi, ce que je comprends pas, Stéphane, dans le baseball moderne d'aujourd'hui, encore hier, on a utilisé pas 3, pas 4, pas 5, 7 lanceurs dans le match.
0: C'est ça.
1: Les Blue Jays ont utilisé 7 lanceurs dans le match. C'est pas la première fois que ça se produit. Je comprends pas, là, au niveau des instructeurs des lanceurs, il y a quelque chose qui fonctionne pas. C'est pas normal qu'un lanceur peut pas lancer au moins 6 manches ou 7 manches. Et ça semble être un problème généralisé dans le baseball moderne d'aujourd'hui. C'était pas le cas à l'époque.
0: Ouais.
1: À l'époque, bon, t'avais, si on monte moins en arrière, Mike Marshall, le partant lançait sa manche. Mike Marshall venait terminer le match ou encore Jeff Redden ou John Whitlin, tu comprends? Mm-hmm. Maintenant, c'est les releveurs dès la deuxième manche, troisième manche. Je sais pas de quelle façon John Schneider dirige son équipe. Mais j'ose espérer que les Blue Jays vont procéder à des changements. Il y a des changements importants à porter, notamment au poste d'entraîneur-chef, parce que, selon moi, John Schneider, je le dis, je le répète, n'est pas l'homme de la situation. Du côté des Blue Jays de Toronto, c'est pas le bon gars à la bonne place. On le sait, l'année passée, avec Don Mattingly, l'ancien joueur des Yankees, qui est maintenant à cause des Phillies, qui était son conseiller spécial, mais maintenant que lui-même semble prendre les décisions seul, ça donne ce que ça donne, de sorte que les Blue Jays auront toutes les misères du monde à jouer, ne serait-ce que pour 500. Et pourtant, l'an passé, ils sont venus à une balle de gagner la Série mondiale.
0: Effectivement. Mais dis-moi, Michel, ça se peut-tu que hier, là, 7 lanceurs, sais-tu, ils veulent pas les blesser? Ou ben non, c'est un manque de confiance du côté du coach?
1: Ben, on dit toujours au baseball, the name of the game is pitching, hein? Un peu comme au hockey, c'est un bon gardien de but, comme Dobesh, le Canadien.
0: Ouais.
1: Tu peux espérer faire un bon bout de chemin.
0: Mm-hmm.
1: Mais je regarde Milwaukee, je regarde les autres équipes qui connaissent énormément de succès. Le partant leur donne au moins 6-7 manches à chaque départ. Je comprends pas. Je sais qu'il y a eu beaucoup de blessés chez les Blue Jays, notamment Neil Savage, c'était un jeune lanceur qui était très prometteur, qu'on n'a pas vu de l'année, qui a été blessé. Bieber est blessé également. Les lanceurs partants sont tombés au combat, mais il faut que tu prévois ça d'une longue saison de baseball. Il faut que tu penses à trouver des lanceurs capables de te donner au moins 5 à 7 manches. Ça n'a pas de bon sens. Utiliser un releveur à 3e manche, un autre à 5e, un autre à 6e. Je ne sais pas si c'est pour dérouter l'adversaire, mais c'est définitivement pas la bonne stratégie. Puis John Schneider, ben, il n'a pas pris les bonnes décisions depuis jusqu'à maintenant. Tu sais, je veux dire, oui, les Blue Jays ont été chercher Soriano à des Angels de la Californie là, dans une transaction. Ça a aidé. Mais il aurait fallu un autre lanceur partant aussi.
0: Penses-tu qu'il y aura un ménage dans le courant de l'automne-hiver du côté des Blue Jays pour le côté coach?
1: Oui, mais il va sûrement y avoir un ménage et aussi ce qui plane au-dessus, là, comme une épée de Damoclès, au-dessus du baseball majeur, là, c'est qu'il est fort probable qu'il y ait un conflit de travail l'an prochain parce que certains joueurs se sont déjà prononcés contre le plafond salarial.
0: Okay.
1: Le baseball majeur veut imposer le plafond salarial, ce qui est tout à fait logique pour empêcher les grosses équipes trop riches de gagner année après année, comme c'est le cas des Dodgers. Mais apparemment que le vote, ben, ça passera pas, puis qu'on pourrait se retrouver avec un long conflit de travail l'an prochain. ce qui n'aidera pas la cause du baseball.
0: Tu sais, eux autres, ils ont un problème avec le plafond salarial, puis nous autres avec notre plafond en stucco. Mais ça, c'est un autre sujet.
1: Ouais, un autre dossier.
0: un autre dossier. Exactement. Michel Bureau, un gros merci à toi. Demain, là, le prochain match des Blue Jays, là, parce qu'on va le regarder.
1: Ce soir contre les Orioles de Baltimore.
0: Bon.
1: Après cette série à Baltimore, c'est le retour à domicile. Les Blue Jays vont terminer leur saison devant leurs partisans.
0: Bon, ben on aura la zapette entre les mains avec le match des Blue Jays et le match du Canadien de Montréal ce soir.
1: Excellent.
0: Merci Michel.
1: Salut.
0: Salut, bye-bye. On se parle demain, bye-bye. Michel Bureau, bye-bye. On s'en va au Manchette.
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3: Bonjour à tous, bon lundi, ici Louis-Martin Nichols, bienvenue à notre antenne. Alors qu'il reste moins d'une semaine avant le début du vote par anticipation, les chefs des principaux partis ont poursuivi le dévoilement de leurs promesses ce dimanche. La chef de la coalition Avenir Québec, Christine Fréchette, a dévoilé qu'elle mettra en place une nouvelle stratégie maritime qui visera à faire du fleuve Saint-Laurent un levier de diversification économique et commerciale pour le Québec. Le Parti québécois, lui, promet d'implanter un supplément des allocations pour familles nombreuses, pouvoir atteindre 700 $ pour un troisième et quatrième enfant, ainsi que de bonifier le RQAP pour assurer un minimum de 300 $ de prestations par semaine, peu importe le revenu assurable. Au Saguenay, le chef du Parti libéral du Québec, Charles Milliard, a présenté sa vision forestière du Québec. Un gouvernement libéral déposerait dès sa première année un projet de loi pour moderniser le régime forestier. Québec solidaire a dévoilé son intention de poursuivre son combat contre la surenchère immobilière. Un gouvernement solidaire mettrait fin aux enchères à l'aveugle en exigeant la divulgation des offres d'achat et il réformerait l'encadrement légal du courtage immobilier. Le chef du Parti conservateur du Québec, Éric Duhaime, a commenté les attaques de Christine Fréchette et Ruba Gazal qui s'inquiètent d'une alliance possible entre les conservateurs et le PQ. M. Duhaime a affirmé que son parti allait collaborer avec tous les partis réunis à la prochaine législature de l'Assemblée nationale dans le but de soutenir toute idée qui serait bonne pour le Québec. Et le premier ministre Mark Carney au fédéral était hier à Saint-Pierre-et-Miquelon, territoire français, pour une rencontre avec le président Emmanuel Macron. Les deux dirigeants ont participé à un dîner de travail et assisté à une cérémonie de dépôt de gerbes de fleurs au mémorial dédié aux volontaires de la France libre. Par ailleurs, M. Carney s'envole aujourd'hui vers New York pour l'Assemblée générale des Nations unies. Et finalement, au sport, au baseball, défaite pour les Red Sox de Boston hier, la marque finale 5-1 face aux Rays de Tampa Bay. Voilà ce qui complète notre bulletin d'information, les manchettes CNV à la 45e minute de l'heure.
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0: Rock voisine, tous les soirs, c'est Saturday. 1989, 7h59 minutes. On va aller faire un tour rapidement du côté des manchettes. Eh bien, le fédéral va annoncer des stages pour des métiers spécialisés. Le gouvernement Carney a annoncé un investissement de 880 millions sur 5 ans pour financer les stages et entreprises dans des métiers spécialisés en demande comme coiffeur, cuisinier, électricien industriel, plombier et soudeur. Et le programme débutera l'année prochaine et permettra aux étudiants de suivre des stages rémunérés de 4 ans dans des entreprises qui se seront inscrites au programme et d'obtenir une prime de 5 000 $ à la fin de leur formation, qui est une très bonne nouvelle. On manque de gens manuels, alors ben voilà. On s'en va au sport et au retour, on écoute Marvin Gaye, Let Get It On.
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1: Les Patriots ont battu Aaron Rodgers et les Steelers 20-3 dimanche. Les Patriots de la Nouvelle-Angleterre, qui n'ont toujours pas retrouvé le rythme offensif qui les a propulsés au Super Bowl au terme de la dernière saison. Leur unité défensive était toutefois là pour prendre la relève contre les Steelers de Pittsburgh. Parmi les autres matchs dans la NFL qui étaient particulièrement à surveiller, notons la défaite des Dolphins de Miami 35-13 contre les 49ers de San Francisco. Les Panthers ont vaincu les Falcons 34-3. Et finalement, les Bengals de Cincinnati ont été victorieux 20-6 contre les Texans de Houston. Au baseball, victoire pour les Blue Jays 7-2 contre les Rangers du Texas et défaite pour les Red Sox de Boston 5-1 face aux Rays de Tampa Bay. CNV Sport à la première minute de l'heure.

Radio Réveil encore pour une trentaine de minutes avec Stéphane Ducharme en ce beau lundi 21 septembre. 9 degrés à l'extérieur, c'est pas chaud. Mais mesdames, j'aime mieux vous dire, il va faire plus chaud dans le studio ici au 940 parce que Robert Arcan est arrivé.

0: Marvin Gaye, Let's Get It On, 1973. C'était pour ce qu'on parlait tantôt que Robert Arcand est arrivé en studio. Et on a aussi sa femme qui a quelque chose à dire.
1: C'est pas toujours commode de vivre avec lui. Je fais mon possible.
0: Alors... Robert qui est estomaqué devant moi. On s'en va à 8h07 avec la journée internationale aujourd'hui en ce 21 septembre. Alors évidemment, 21 septembre correspond principalement à la journée internationale de la paix proclamée par l'ONU ainsi que la journée mondiale de la maladie d'Alzheimer. Alors l'objectif, renforcer les idéaux de paix, encourager les dialogues et observer un cessez-le-feu mondial ainsi qu'une période de non-violence dans les zones de combat. Et le thème « Investir dans la paix pour tous, partout, chaque jour ». Alors voilà, journée internationale de la paix. Et du côté de journée Alzheimer, c'est l'objectif, c'est de sensibiliser évidemment le public aux troubles neurocognitifs, soutenir les personnes touchées et valoriser le rôle crucial des proches aidants. Et Dieu sait que des proches aidants, on sait qu'on a besoin de vous et merci d'être là pour nos gens qui sont malheureusement avec certaines maladies. On s'en va écouter de Pina Colada Song, succès de 1980 avec Rupert Holmes, Escape.

Escape de Pina Colada Song, 8h12, on va aller faire un tour du côté de la circule. Comment ça se passe sur nos routes? Ben écoutez, ça s'est amélioré un peu, mais quand même, bon, l'autoroute 15, direction sud, c'est toujours à la hauteur de Blainville-Sainte-Thérèse que c'est le plus compliqué. Pour le reste, je vous dirais que c'est vraiment le Sainte-Rose, c'est au ralenti jusque de l'autre côté du pont de la rivière des Prairies. Pour la 13, amélioration à partir de Fabreville-Sainte-Dorothée, c'est là que c'est le plus compliqué, mais on n'est plus à la hauteur de la 640, qui est une très bonne idée. La 19, toujours compliquée pour Laval, 440, pas facile, direction ouest, depuis, je vous dirais, pont de la 25 jusqu'à la hauteur de la 15 du côté de la métropole métropolitaine, lourde depuis Anjou jusqu'à entre les deux 15. 40, Repentigny, bonne nouvelle, c'est terminé. Le boulevard P9, c'est sur le pont, c'est là que c'est plus compliqué, sinon le reste, ça va bien. L'autoroute des Caries, on calcule un bon 50 minutes. Ville-Marie, nombreux aussi. La 640, direction est, ça va bien. Par contre, du côté ouest, c'est toujours à la hauteur de Bois-des-Filions jusqu'à Rosemère que c'est plus compliqué. 25 Terrebonne, on est à Montée-Gascon jusqu'à, je vous dirais, l'île Saint-Jean. Et les traversées, le pont de l'île aux Tourtes. Le pont de l'île aux Tourtes, c'est compliqué, direction Montréal. Le tunnel, pour le tunnel, c'est depuis, en fait, Place Versailles. Victoria, bon, c'est compliqué, évidemment. Il y a des travaux de ce côté-là, il y a une voie d'ouverte. Pont-Mercier, pour se rentrer ou sortir de Montréal, c'est un peu plus compliqué. Champlain, par contre, là, dans les deux directions, assez lourd, merci. Et Jacques Cartier, pas facile là non plus. Et le prix moyen à la pompe sur la métropole, aux alentours de 1,98 $ pour le litre d'ordinaire. Culture Club, un succès de 1982. Karma, come on, lay on.

0: Karma Kamale On, Culture Club 1982, 9 degrés à l'extérieur, 8h18 minutes. Salutations à Juliette de Terrebonne qui nous a téléphoné tantôt pour nous dire qu'elle est toujours à l'écoute, la belle Juliette, et est en plein ménage. Elle fait déjà du ménage à cette heure-ci avec la musique de CNV du 940 Montréal. Donc, pourquoi pas, hein, ça va aller encore plus vite. Mais merci d'être là, Juliette, et c'est toujours un plaisir. Tu nous appelles quand tu veux en studio.
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2: 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Bonjour à tous. Élection provinciale. Christine Fréchette et Ruba Gazal s'inquiètent d'une alliance entre les conservateurs et le PQ. Il reste moins d'une semaine, par ailleurs, avant le début du vote par anticipation. Et le premier ministre Mark Carney était dimanche à Saint-Pierre-et-Miquelon, territoire français, pour une rencontre avec le président Macron. Au sport, victoire des Blue Jays 7-2 contre les Rangers du Texas. Plus détails et d'autres nouvelles dans une trentaine de minutes.
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0: 8h19, on va aller faire un coup d'œil du côté de la météo, ce que Dame Nature nous réserve pour aujourd'hui et pour les prochaines journées. Bon, on est rendu avec des températures automnales, ça on le sait. Nous sommes le 21 septembre. Demain, c'est déjà l'automne. Donc pour aujourd'hui, c'est généralement ensoleillé avec un maximum de 16. Pour ce soir et cette nuit, c'est partiellement nuageux, minimum de 6 degrés. Ça sera pas chaud quand même. Bon, il y en a qui dorment avec les fenêtres ouvertes, là, mais mettez-vous une tuque. Pour demain mardi, c'est du soleil avec un maximum de 17. Et mercredi, c'est du soleil avec un maximum de 19 degrés. Température normale de saison, c'est de 18 le jour, 8 la nuit. Le soleil se couche encore plus tôt que 19h. 18h54 pour le soleil. Et présentement, le mercure est à 11 degrés. On écoute Lip Sync Funky Town 1980, Mercette au 940 Montréal et sur CNV, la radio numérique.
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Funky Town, on n'a pas manqué les vendredis, le retour du vendredi avec Marc-Hugo Dupré, spécial disco pendant deux belles heures. Montréal, le col bleu en grève au parc Jean-Drapeau, donc évidemment une grève qui a débuté ce matin. Donc les quelques 209 cols bleus de la société du parc Jean-Drapeau sont autorisés à entamer donc ce matin leur grève après des décisions du tribunal administratif du travail qui a débouté l'employeur. Le conflit de travail porte sur deux le recul majeur proposé par l'employeur qui prévoyait un gel salarial et un processus qui réduirait l'accessibilité au régime d'assurance collective selon le section syndicale du syndicat canadien de la fonction publique. Alors, si vous allez faire un tour dans ce coin-là, il se passera pas grand-chose aujourd'hui parce que c'est la grève pour l'école bleue, donc au parc Jean-Drapeau. Ça vous tente-tu? Tantôt, on avait Juliette qui faisait du ménage. Juliette, tu es encore à l'écoute. C'est le temps de sortir ton balai parce que dans le ménage, on passe le balai ou la balayeuse et on fait du limbo.

0: Eh bien, voici comment nous avons vu notre beau lundi 21 septembre. Merci à Sylvie Pépin pour la chronique psychologie. Merci également à Jean Perron. La chronique de Sylvie Pépin, on peut la retrouver à 13h30 cet après-midi. Le coach Jean Perron de retour. Évidemment, on peut le voir sur la page Facebook et également sur Spotify. Michel Bureau, un gros merci à toi. On a parlé de la victoire des Blue Jays trop peu, trop tard. Et à l'information, Louis-Martin Nicole. Merci Louis-Martin et au sport, Carl Collin. Mon nom est Stéphane Ducharme. On se reparle, nous autres, demain matin, 6h30. Je vous laisse entre bonnes mains avec Robert Arcand. Ben oui, Robert est là. Yvon, il t'appelle dans quelques instants.
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3: Les prévisions du temps pour Montréal et la grande région métropolitaine. Aujourd'hui, lundi, c'est un ciel généralement ensoleillé au cours des prochaines heures. On devrait atteindre un maximum de 16 pour aujourd'hui. Ce sera partiellement nuageux ce soir et cette nuit. C'est un peu frais la nuit prochaine. On parle d'un minimum de 7 degrés. Et pour le reste de la semaine, sur le radar, si rien ne change, c'est vraiment une semaine d'automne magnifique. On prévoit du temps ensoleillé pour mardi, mercredi, jeudi et même à plus long terme pour vendredi. Des températures de 17 pour mardi, 18 mercredi, 19 jeudi et 20 pour vendredi. Alors une magnifique semaine qui débute. CNV Météo à la 30e minute de l'heure.

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1: J'adore les lundis, hein? Arcan est là du lundi au jeudi de 8h30 à 11h. Vendredi, samedi, dimanche, je vis le drame de la solitude. Je erre comme une âme en peine. Hey, j'ai regardé les Bessec à TVA Sport. Wow! Ça m'a donné la piqûre. Et ce matin, j'étais chaud à la maison. J'ai fait 9 kilomètres en Bixi. Qu'est-ce que t'en penses, Yvon?
2: Moi, ce que je pense...
1: Qu'est-ce que t'en penses?
2: Salut. Alors, ce que je pense de la fin de semaine, c'est que nous, à partir du premier go pour aller au métro La Salle, ça coûte 45 $.
1: Comment ça?
2: Ben, on est obligé d'aller l'autre bord du pont Champlain, traverser le pont, revenir sur nos pas, on fait automatiquement c'est 7 kilomètres, et on peut pas sortir le métro La Salle, faut aller à la sortie Atwater, fait que le gars, il dit débarque au métro centre, ça va être bien assez.
1: Ouais, tu vois, le bonheur des uns font le malheur des autres.
2: Oui, mais moi, j'aimerais savoir l'imbécile qui a décidé que l'île des Sœurs était secondaire comparativement à d'autres endroits. Je te donne un exemple.
1: Ah, ouais,
2: en 1980, quand M. Bossé, dans les années 80, quand M. Bossé, de 85, quand il était le maire, il respectait même pas la vache à lait des gens de l'île des Sœurs avec les taxes puis tout ça. Mais la même mairesse qui est là aujourd'hui, Mme Beauregard, elle a fait la même chose, elle aurait pu dire un instant, il y a 32 000 personnes à l'île des Sœurs.
1: Wow.
2: Là, dans le moment où je te parle, le rond-point, là, qui, quand tu rentres sur l'île, est complètement congestionné.
1: Comment
2: les
1: ça?
2: Les gens, ils pensent, mais parce que le monde, il faut qu'il traverse la rive sud. S'ils veulent aller à Montréal. Ben oui, c'est ça que c'est inimaginable, c'est pas comprenable.
1: Ah, pourquoi? Je comprends pas, là. Parce que...
2: Bonaventure, à partir de la Pointe-Nord, est fermée.
1: Oui.
2: Alors, quand Bonaventure est fermée, où c'est que tu passes? Dans l'eau?
1: C'est vrai, il y a plus de... Ah bon, aïe, aïe. Ouais,
2: alors c'est... ça, c'est fermé jusqu'à 5h après-midi. Oh. Et puis moi, j'ai deux clients... Un qui s'en va pour un maxillo parce qu'elle a, ça fait 7 mois qu'elle attend son rendez-vous. Et puis là, j'ai comme l'impression qu'elle va m'appeler et me dire c'est cancellé. Mais
1: bon,
2: aujourd'hui, ça fera mon affaire parce que j'ai un Dorval à 11h30. Lui, il vient du Griffintown. On ne traversera pas le pont.
1: Bon, votre petite question. Comment les organisateurs d'affaires de Bessic, là, ils auraient pu éviter les dessins?
2: Honnêtement, je ne suis pas dans le secret des yeux.
1: Bon.
2: Mais de là, tu sais, c'est pas à moi à penser que je t'ai donné mon plan C la semaine passée, je pense.
1: Bon.
2: Les gens qui ont écouté, parce qu'il y en a qui pensent qu'on est juste 4 qui écoutent la radio, la Saint-Denise le 940, mais il y en a plus que ça qui m'ont dit, Yvon, ton plan, parce que je m'appelle Yvon, il dit, Yvon, ton plan C, il est parfait.
1: Bon, dire un enfant.
2: Alors, peux-tu que je te le répète?
1: Ah, ben donc. Hey, Yvon, les sondages sont sortis. 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
2: Ben oui, mais Robert, le sondage, la politique, dans le moment, ce qui est important pour les gens de l'île des Sœurs, c'est essayer de trouver la réponse. Qui a donné l'autorisation de fermer la Pointe-Nord complètement, puis prendre les Bessèques et les s'en venir sur le sens unique sur Bonaventure pour aller prendre l'estacade qui sert pas de ça depuis 25 ans.
1: Ouais, c'est mystère et boule de gomme.
2: Oui.
1: Je t'en ai dit, les promesses sur le coût de la vie. Tous les partis sont 5, ils sont face à le coût de la vie. Et tous les partis promettent des enlevages de taxes, des impôts, réduits de logements. Ils vont prendre l'argent où?
2: Alors ça, c'est la question de 188 000 $.
1: Bon.
2: Ils vont la prendre. Alors, qu'est-ce que je t'ai dit l'autre fois? Tu prends les promesses de M. Plamondon, les promesses de Mme... le bonhomme, le premier ministre. Après ça, tu prends M. Duhem, parce que Duhem, je connais bien des gens de l'île qui ont l'intention de voter pour lui,
1: Bon,
2: même
1: ouais.
2: si ça n'a pas d'allure ce qu'il dit.
1: OK.
2: Mais il reste pour moi une chose.
1: T'as
2: Que
1: oublié le
2: quand tu as
1: parti,
2: pris.
1: t'as oublié le Parti libéral,
2: Ah
1: Québec,
2: non,
1: ça.
2: ben le Parti libéral,
1: Bon.
2: c'est un parti appelé à disparaître.
1: Alors,
2: Voyons donc.
1: la question était la suivante. Où ils vont prendre d'argent? Hein?
2: Ça, c'est une question de,
1: Dans tes
2: qui remonte
1: poches,
2: en.
1: ils vont prendre ça dans nos poches.
2: Non, mais c'est pas. Ben, où c'est que tu veux qu'ils apprennent? Tu sais, le gars, ils ont un budget de 3 milliards. Il vient de où, 3 milliards de dollars?
1: Dans tes poches.
2: Dans mes poches. Donc, ben, là, je le joue les tours, je mets mon argent dans la poche en arrière, puis ils savent pas qu'elle est là.
1: Ah, dis-les pas, on dira pas à personne.
2: Un autre exemple que je te donne, comment est-ce que la mairesse de Verdun, l'agglomération, puis les conseillers, comment est-ce qu'ils respectent pas les gens de l'île. Il y avait un immeuble, ben, tu te rappelles, de l'espace santé.
1: Oui.
2: L'espace santé était à 8 places, c'était une polyclinique, à 8 places du commerce, c'était là. J'ai trouvé environ à 60 personnes à l'île des Sœurs, des médecins de famille qui cherchaient depuis 5, 6, 7 et 8 ans.
1: Ouais.
2: Alors là, ils en ont trouvé un, mais là, il y a deux gars qui ont décidé qu'ils voulaient bâtir des condos. Fait que madame la mairesse, elle dit, on va faire un référendum. Le référendum se tenait au centre Edgar. Alors là, il y a 50 personnes qui ont été, ils ont voté, toute la gang, non. On n'en veut pas
1: Bon.
2: de condominium. On veut que l'espace santé reste là.
1: Ben, il y a...
2: Alors, madame la mairesse Beauregard,
1: Ouais.
2: combien d'enveloppes elle a reçues, on ne sait
1: On ne
2: pas,
1: sait
2: mais
1: pas.
2: elle a dit, elle a mis son doigt de veto, elle a dit, ça va être démoli.
1: Il y a une affaire, t'oublies, Yvon. Quand ils font des condos comme ça, les égouts, l'eau, ils n'ont pas les structures pour accommoder tout ça. Ça coûte une fortune à alimenter ça en égouts et en
2: Oui,
1: eau.
2: mais un instant, là, on parle d'un immeuble déjà établi depuis 25 ans. Donc, les entrées d'eau, les pluviales, les égouts, tout ce que tu voudras est déjà là.
1: OK.
2: Puis ça, le gars qui a décidé de bâtir cela, les deux frères, ils savent très bien que ça leur coûte, parce que normalement, c'est le gars qui bâtit qui paye, pas la ville. La
1: Ah
2: ville
1: oui,
2: paye pas une scène.
1: c'est vrai. T'as
2: Bon,
1: raison.
2: alors là, lui, il savait que toutes les commodités sont toutes là. Mais le problème là-dedans, c'est que tu sais, tu démolis un immeuble que des personnes âgées allaient là, des rendez-vous. Tu n'avais pas de rendez-vous, ils te prenaient pareil.
1: Ouais.
2: Oui. Mais là, ils ont aviré au CLSC. Le CLSC, là, c'est le service le plus pourri que j'ai vu dans ma vie, puis j'en ai vu des CLSC.
1: Il est où,
2: Mais celui de.
1: CLSC? Il est où?
2: Un est à un place du commerce au troisième étage.
1: Ah, OK.
2: Alors la madame, elle arrive là, elle prend un taxi. Alors, elle dit, je m'envoie au CLSC. OK, j'arrivais devant la porte, j'avais un rendez-vous. Elle dit non. Ah ben là, madame, elle vous prendra pas. Oui, ben tiens un instant, c'est urgent, c'est pour mon cancer du sein. Alors, elle monte en haut, elle revenait, elle est revenue, elle broyait. J'ai dit, qu'est-ce qu'il y a, madame? Elle dit, elle m'a refusé. Elle dit, il n'y a pas personne. Alors, je remontais en haut, je suis allé voir la fille, je dis, madame, il n'y a pas un chat. Il y a quatre personnes qui attendent des personnes pour les prises de sang, mais il n'y a pas personne, mais vous refusez, madame. Elle dit, continue à conduire ta voiture taxi, toi.
1: Oh,
2: Elle m'a dit ça.
1: tu devais être choqué.
2: Ben, pas choqué, non, mais un peu frustré de savoir que la
1: Bon.
2: personne. Hey, puis un autre, ma cliente, on va sortir à 9 h, là, hein.
1: Bon.
2: Elle s'en va à son rendez-vous du 29 août. Alors, la fille a dit, non, non, non, c'est pas le 29 août, c'est le 29 juillet.
1: Bon.
2: Ouais, ben, on est passé. Ah, ben, elle dit, prenez votre rendez-vous. Ben, tu peux me prendre ça, il n'y a personne.
1: Bon.
2: Elle ne l'a pas pris.
1: Mais écoute, ils vont. C'est pas toi, un chauffeur de taxi, qui va régir le régime de santé.
2: Non,
1: C'est
2: ben, je
1: pas.
2: peux le dénoncer gratuitement, par exemple.
1: Oui, c'est ça. Je veux te parler d'une autre affaire. Les Américains envoient le vidange à Blainville de des tonnes,
2: On
1: 140.
2: accepte ça, puis c'est beau. Alors, le vol le dit, le voit. Quand j'ai dit au gars, ah, la femme a dit, j'ai peur du référendum. Je dis, madame, les Québécois moyens, là, hein, dans 10 ans, il y aurait plus les moyens d'être Québécois. Mais il reste une chose. Il reste une chose. C'est que le Québécois, tu y prends la main, puis tu y mets dans la porte de char, tu fermes la porte, puis il va te regarder, puis il va te dire merci.
1: Bon, mais les vidanges américains, là.
2: Ben, c'est justement, on n'a pas d'affaire à accepter ça.
1: Bon, c'est
2: Il nous fait du tort. C'est pas un bon, c'est pas un bon voisinage. Le bon voisinage, là, dans un contrat, quand tu signes un bail, là, hein,
1: ouais.
2: Regarde un article en arrière du bail, là. Ouais. Il faut que le propriétaire agisse en bon père de famille. C'est ça qui est marqué.
1: Ouais.
2: Puis quand tu passes devant la régie, tu dis à la régisseuse, madame, le bon propriétaire, il a pas fait ça comme un bon père de famille. Elle regarde ça, elle dit, vous avez raison, monsieur Bussier. La structure métropolitaine a rentré chez nous, ils ont pris mon frigo, ils ont enlevé le manger qu'il y avait dedans, puis là, ils voulaient que je paye 10 piastres de plus. Mais je dis, madame le régisseur, il est fourni. Dans mon logement, les structures, c'est tout fourni. Ils payent l'électricité pour toi, puis toi, tu les rembourses par ton loyer. J'ai dit, il n'y a pas le frigeur, laveuse, n'importe quoi. Elle dit, vous avez raison, M. Bussier. Ah. Regardez Mme Pinto. Mme Pinto, vous n'avez pas agi en bon père de famille avec M. Bussier. Vous n'y avez pas demandé la permission pour entrer chez eux. Oui, mais dis un instant. On lui a donné un frigel avec la givre. J'en veux pas, givre, moi!
1: Écoute, Yvon, toi, t'es le défenseur de la veuve et l'orphelin. Je te verrai en charge du camping sur la rue Notre-Dame.
2: Mais regarde, tu viens toucher un point, Robert. Quand la mairesse, elle a dit, on va rencontrer Mme Fréchette, puis je vais lui parler. As-tu vu quand ils sont rencontrés vendredi?
1: Non.
2: As-tu vu comment est-ce qu'elle trouvait ça comique? Parce qu'elle voulait dire à madame que... Il fallait dire à madame que... on veut parler du camping, que c'est pas vivable, tout ça. Qu'est-ce qu'il y avait de si comique là-dedans?
1: Non, c'est vrai, j'ai pas aimé le sourire. Et une autre chose que j'ai pas aimé, je regardais TVA Sport, puis ils passaient devant le camping les événements de Bessic, là. Ils ont dû se demander c'est un camping permanent. Ils devaient faire un camping permanent avec la FQCC, la
2: Non, je te dis, Robert, honnêtement, la Ville de Montréal a fait des efforts pour trouver des places à des personnes qui n'ont pas de... Ils n'ont pas de toit. Moi, je vais te donner un exemple. Tu sais l'ancien hôtel Hyatt qu'il y avait sur l'université?
1: Oui.
2: Aujourd'hui, on appelle Robert Bourassa. Mais ce bel grand hôtel-là, qui était de 583 chambres, mais c'est des itinérants qui restent là. Mais le problème, c'est qu'ils ont ouvert les murs, puis ils couchent tous dans la même chambre.
1: Oh.
2: Puis ils ont accès au frigidaire. Fait que le gars, je connais qui reste là, il dit, il vole mon manger.
1: Eh bien, c'est sûr.
2: Puis il mesure 4 pieds 3, 182 livres. Il n'y a pas bébé à manger pour
1: non,
2: aller battre
1: il devrait, le gars. Il devrait faire des mini-appartements, là, tu sais.
2: Ben, deux et demi, avec deux chambres à coucher, puis toi, tu couches là, puis moi, je couche là. Bon. Là, il y a 22 personnes qui servent son frigo. Bon. Il a acheté une pinte de lait, il est revenu, il était, ouais, tu vas aller, ouais, c'est correct. Il n'y avait plus de lait dedans.
1: Bon, sur ces belles paroles du lundi matin, le
2: défenseur... Non, mais c'est la vie, elle vaut la peine d'être vécue. Puis si les vélos, là, ils ont regardé les gens qui couchent dans des tentes, hein, c'est pas facile, ils ont même trouvé un enfant d'un an.
1: Ouais.
2: Il y a des chiens, là, qui sont là aussi, il y a des animaux là-dedans. Ouais. Le CCA, il n'a pas été encore. Les chiens sont là à appui ma tente, puis ils couchent pas dans la tente. Il couche dehors!
1: Une affaire que je comprends pas, la mairesse de Montréal, depuis qu'elle est là, elle fait rien pantoute.
2: Elle fait le rien fait pantoute. Elle a un beau sourire, elle est bien faite. Physiquement, je prends pas un corps de mille ses genoux, mais ça vaudrait la peine d'essayer. Mais il reste une chose, elle a pas le sens. J'aimerais savoir qu'est-ce qu'elle a bien pu y compter pour trouver ça comme quand il y a des enfants puis il y a des personnes qui couchent dehors en 2026 à Montréal.
1: Fin des émissions, Yvon. Calme-toi, je n'aime pas ça quand tu t'emportes de notre.
2: Non, mais j'ai pris mes deux Tylenol.
1: Okay.
2: Fait que là, je suis correct. Non, le fait que je te parle, j'ai plus besoin de prendre d'autres pilules pour les nerfs.
1: OK, tu te défoules la radio. Hey, merci, Yvon. On va se parler demain matin à 8h30 à CNV et au AM 940. S'il y a du monde, si on pas d'accord avec toi, ils vont te dire, hein?
2: Ah, qu'ils viennent me le dire, parce que moi, je vais dire, mais je vais appeler au conseil tantôt, hein? Je vais appeler mes conseillers. Ben, elle va pas. Hey, on avait Véronique, Madame Véronique Tremblay. Ouais. Elle, tu l'appelais le paladois. Elle n'aurait pas été d'accord avec ça, hein?
1: Non, t'as ben, parti, c'est,
2: elle aurait dit non. Passe ailleurs!
1: Ben, écoute, appelle aujourd'hui, puis demain matin, tu me donneras des nouvelles.
2: Ben, ça dure jusqu'au 27, jusqu'à dimanche.
1: Bon, c'est, ben, appelle aujourd'hui, puis demain matin, essaie de régler ça, là.
2: OK, merci beaucoup. Ben, je ne réglerai pas grand-chose, au moins, ça va me défouler.
1: Assieds-toi. Bye, bon.
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0: qui viserait à faire du fleuve Saint-Laurent un levier de diversification économique et commerciale pour le Québec. Le Parti québécois, lui, promet d'implanter un supplément des allocations pour familles nombreuses, pouvant atteindre 700 $ pour un troisième et quatrième enfant, ainsi que de bonifier le RQAP pour assurer un minimum de 300 $ de prestations par semaine, peu importe le revenu assurable. Au Saguenay, le chef du Parti libéral du Québec, Charles Milliard, a présenté sa vision forestière du Québec. Un gouvernement libéral déposerait dès sa première année un projet de loi pour moderniser le régime forestier. Québec solidaire a dévoilé son intention de poursuivre son combat contre la surenchère immobilière. Un gouvernement solidaire mettrait fin aux enchères à l'aveugle en exigeant la divulgation des offres d'achat et il réformerait l'encadrement légal du courtage immobilier. Le chef du Parti conservateur du Québec, Éric Duhaime, a commenté les attaques de Christine Fréchette et Ruba Gazal, qui s'inquiètent d'une alliance possible entre les conservateurs et le PQ. M. Duhaime a affirmé que son parti allait collaborer avec tous les partis réunis à la prochaine législature de l'Assemblée nationale dans le but de soutenir toute idée qui serait bonne pour le Québec. Et le premier ministre Mark Carney au fédéral était hier à Saint-Pierre-et-Miquelon, territoire français, pour une rencontre avec le président Emmanuel Macron. Les deux dirigeants ont participé à un dîner de travail et assisté à une cérémonie de dépôt de gerbes de fleurs au mémorial dédié aux volontaires de la France libre. Par ailleurs, M. Carney s'envole aujourd'hui vers New York pour l'Assemblée générale des Nations unies. Et finalement, au sport, au baseball, défaite pour les Red Sox de Boston hier, la marque finale 5-1 face aux Rays de Tampa Bay. Voilà ce qui complète notre bulletin d'information, les manchettes CNV à la 45e minute de l'heure.
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1: Une, deux, trois rivières va accueillir des Canadiens de Montréal dans un match, un match d'exhibition avec les Sénateurs d'Ottawa. Hey, à Trois-Rivières, ça va être télévisé. On va regarder ça. Et Jean Perron, qui est retour, va en parler demain matin. Ah, ben c'est fun. Moi, j'ai fait de la radio à Trois-Rivières, à CKTR. Je me souviens de Trois-Rivières. J'aimais ça. C'est une belle ville. C'est entre Montréal et Québec. Et à Trois-Rivières, ils sont accueillants. Ils sont pas comme à Québec. Ils sont pas comme à Montréal. À Trois-Rivières, ils sont, comment dire, sont normales. Et Mme Fréchette vient de Trois-Rivières. Parlant de la campagne, il y a encore bien des jours. On est quoi, là, le 21 septembre jusqu'au 5 octobre. Il y a un dernier débat qui va avoir lieu quelques jours avant le jour fatidique, le jour de l'élection. On est inondé de sondages, de chroniqueurs, de spécialistes des élections. Pouah! Moi, j'entends, le moment de vérité, c'est le 5 octobre prochain. D'ici là, c'est pas fini.

0: Ça date de 1967, Snoopy versus le Red Baron. Snoopy, c'est le premier ministre du Canada, M. Mark Carney, et le baron Jean Lawrence, vous savez qui, c'est le gars là, au bord, là. Et il fait du trouble, c'est un baudit, là. Ouais. Il a passé un test dernièrement, et ça, c'est vrai ce que je vous dis, là. Je ne peux pas dévoiler ma source, par contre. Il a passé un test, et l'homme Jean Lawrence, là, il a un comportement assez débile, hein. Savez-vous quoi? Hein? Donald Trump souffre de dysfonction érectile.
1: Parce que vous vibrez pour les vrais succès.

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4: Les Patriots ont battu Aaron Rodgers et les Steelers 20-3 dimanche. Les Patriots de la Nouvelle-Angleterre, qui n'ont toujours pas retrouvé le rythme offensif qui les a propulsés au Super Bowl au terme de la dernière saison. Leur unité défensive était toutefois là pour prendre la relève contre les Steelers de Pittsburgh. Parmi les autres matchs dans la NFL qui étaient particulièrement à surveiller, notons la défaite des Dolphins de Miami 35-13 contre les 49ers de San Francisco. Les Panthers ont vaincu les Falcons 34-3. Et finalement, les Bengals de Cincinnati ont été victorieux 20-6 contre les Texans de Houston. Au baseball, victoire pour les Blue Jays 7-2 contre les Rangers du Texas et défaite pour les Red Sox de Boston 5-1 face aux Rays de Tampa Bay. CNV Sport à la première minute de l'heure.

On se souvient, c'est écrit sur les plaques des véhicules automobiles au Québec. Je me souviens. On se souvient, il y a 20 ans, le viaduc de la Concorde à Laval. Oui. En 2004, il y avait eu une inspection spéciale, mais incomplète. En 2005, encore une inspection générale du viaduc. 21 septembre 2006, des observations inquiétantes. Régent Léveillé, qui était à TVA, oui, le même Régent Léveillé qui a crashé avec l'hélicoptère TVA en ce temps-là, il arrivait de TVA, puis il a vu sous ses yeux. Il aurait pu se faire écraser. Régent a vu la mort deux fois. Et selon lui, il aurait dû fermer bien avant parce qu'on était conscient qu'il y avait un problème. À 9 heures, un automobiliste a passé, puis il y a des petites roches qui sont tombées sur son char. À 10h30, un morceau de béton frappe un véhicule. À 11h30, finalement, 2h30 plus tard, les autorités sont alertées. Il y aurait dû, la police et les pompiers, fermer le viaduc, mais on a attendu. Ouais. On a inspecté à 11h45, à 12h30, la chaussée est surélevée. On voyait que ça travaillait. À 12h37, l'effondrement. Et pendant plus de 30 ans, le ministère des Transports du Québec savait que le viaduc de la Concorde à Laval était une structure inhabituelle. C'est, des fois, on veut réinventer la roue au lieu d'aller standard. Ça n'empêche pas qu'on se souvient aujourd'hui, au mois de septembre, du viaduc de la Concorde.

On entend les choses. Ça parle au diable. Vous savez, je parlais avec Yvon Gabriel Lussier, un vulgaire chauffeur de taxi. C'est mon ami. Il dit, c'est vrai, les gens vont se réfugier à l'urgence des hôpitaux. Je croyais pas ça. J'ai appelé Gilbert Boucher, ben, dans Hommes Rosemont. J'ai un contact également à Sacré-Cœur. J'ai un autre contact à Cité-d'Atlanté. Ils m'ont confirmé que des gens qui rentrent là, des itinérants qui n'ont pas de place à rester, ils s'assoient là puis attendent. On ne sait pas, c'est tellement bondé qu'on ne sait pas. Et Dr. Boucher me disait qu'il y a du monde qui se rend aux urgences, ils sont sous. Ils sont sous. 50 % de la clientèle sont sous comme des. Sont sous. C'est pas de la drogue. Alors, il confirme que les patients intoxiqués sont souvent en détresse. Ils ne savent pas où aller. Alors, voyez-vous, là, comme on manque de services sociaux, on ne va pas à l'urgence quand on a un problème. T'sais. Moi, je connais une femme, elle avait mal aux yeux. Elle a attrapé des cataractes. Elle est allée à Shawinigan, puis elle a pogné les cataractes de Shawinigan. Elle venait à Laval, elle embarrassait un gars, puis là, elle a pogné le feu sauvage de l'amour. Elle n'est pas allée à l'urgence. Elle n'est pas allée à l'urgence. C'est un feu sauvage où tu vas à la pharmacie.

0: je vous embrasse tous. c'est feu sauvage, puis je vous embrasse. non, c'est pas vrai. oui. À la pharmacie, Menton, on trouve toutes sortes de services. Hein. Sérieusement, si vous avez un problème quelconque, comme un feu sauvage, on appelle ça l'herpès buccal, je pense, dans le terme de médecine, bien, vous n'allez pas à l'urgence. Vous allez à la pharmacie, il y a une petite crème pour ça, puis encore une fois, pour éviter d'avoir ce fléau, ce feu sauvage de l'amour, bien là, attention à vos orations. Hein, faut pas mettre sa bouche où on n'a pas d'affaire à la mettre.
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2: 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Bonjour à tous. Élection provinciale. Christine Fréchette et Ruba Gazal s'inquiètent d'une alliance entre les conservateurs et le PQ. Il reste moins d'une semaine, par ailleurs, avant le début du vote par anticipation. Et le premier ministre Mark Carney était dimanche à Saint-Pierre-et-Miquelon, territoire français, pour une rencontre avec le président Macron. Au sport, victoire des Blue Jays 7-2 contre les Rangers du Texas. Plus détaillé d'autres nouvelles dans une trentaine de minutes.
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1: Ah, je vous parle d'un homme qui a été fidèle toute sa vie. Oui, il est allé faire son service militaire en Allemagne. Il a rencontré son épouse. Elle n'était pas en âge, il l'a mariée pareil. Il a eu un enfant avec elle. Il a été fidèle toute sa vie. Il n'avait pas le choix. Il y avait un individu qui s'appelait le Colonel Parker, à ne pas confondre avec le Colonel Sanders. Sanders, il se rongeait les ongles, puis Parker faisait du fake. Il comptait ses billes. Et Elvis a été sous le régime du Colonel Parker toute sa carrière. Il n'est pas sorti des États-Unis. Hein. Il a été à Vegas pendant un peu de temps. Puis à 41 ans, hein, il n'en pouvait plus. On l'a suivi, vous et moi, la carrière d'Elvis. C'est épouvantable. Il est mort à l'ouvrage, finalement, à 41 ans. On fait une comparaison avec Céline Dion, qui s'est donnée à Las Vegas pendant des années. Elle a pogné la maladie de la radar, je ne sais pourquoi, là. Et puis là, elle recommence en France. Et là, à Salek et Guéry, elle a en France une belle carrière. C'est mieux qu'avec à Las Vegas, parce que Vegas, c'est un endroit de perdition. Les mondes vont là, ils jouent là, ils perdent de l'argent, ils prennent de la boisson, ils ont des relations ici, il y a faux mariage. Tu sais, Elvis, il n'a pas eu facile. On se souvient des années 50, 60, 70. Et tous les matins, à 9h15, ici, sur CNV, la radio numérique que vous avez dans votre téléphone, dans votre ordi, dans votre tablette, et au AM Code 40, si vous êtes dans le char, Elvis, il aimait ça, un char. Là. Ah oui, il donnait quand... Elvis, là, quand il rencontrait quelqu'un, puis il l'aimait, il donnait une Cadillac rose. Moi, j'ai rencontré. Il m'a rien donné.

Thank you very much. Il dit ça avant sa bonne chanson. New Orleans, dans le répertoire d'Elvis, il y en a. On a l'embarras du choix. Il y a quelqu'un qui est fan d'Elvis, le frère de la recherchiste en chef, oui, de Arcan le matin. Elle me disait que son frère, il a tout vu les films d'Elvis. 33 vues que vues. Puis 2 documentaires. Si je vous demandais à vous de nommer les 33 films d'Elvis, on va laisser faire les documentaires. Là. Appelez-moi 450-688-7111. La question, les 33 films d'Elvis.

Oh, les téléphones, c'est allumé. Les téléphones, les lignes sont allumées comme un marbre de Noël. Soyez patient, je ne peux pas vous répondre. Je suis un homme orchestre. Tu sais, Stéphane Duchamp, le matin, il y a des invités, de la circulation. Il est tout seul. Je regardais ce matin les tweets de Radio-Canada. Ils sont cinq en arrière d'un comptoir. Ils s'amusent beaucoup entre eux autres. Hey, t'étais à la TV, parle au monde. Non, ils s'amusent. Argent des contribuables. Vous savez, ces tweets-là sont payés 50 piastres de l'heure. Hein? Ouh! Si c'était la radio privée, il n'y aurait pas cinq. Il n'y aurait un. Un qui fait tout, sérieusement. Moi, j'ai appris, je suis habile, j'ai une, deux, trois souris, quatre écrans. T'sais, je suis heureux comme un poisson dans l'eau. Voilà. Et c'est lundi. Je regarde Ah, wow! 21 jusqu'au 27. De 21 à 27, le pictogramme indique c'est ensoleillé. Et des températures, tu sais, 19, 20, c'est parfait pour le temps des pommes. Les nuits, 6, 8, 10, alors, c'est le bonheur total. Et c'est lundi, le 21 septembre, le voici, un artiste du Canada, de Saint-Boniface au Manitoba. Oui, auteur, compositeur, interprète, Daniel Lavoie sur la bonne voie. C'est le tout lundi.

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Les Rolling Stones, 1965. J'étais à CKTR.fr. Dans ce temps-là, on avait des tapes, des bandes, des cassettes. C'était, la radio était très différente. Aujourd'hui, j'ai fait un impair tantôt, oui. C'était Daniel Lavoie. J'ai pesé sa mauvaise souris. J'ai trois souris, hein? J'ai pris la souris par la queue, puis pas par la queue, mais c'est vrai. Puis j'ai pesé dessus, puis c'est les Stones. C'est un mal pour un bien, parce que les Stones sont toujours là et en tournée. Parlant de Trois-Rivières, ce soir, les sénateurs d'Ottawa visitent Trois-Rivières. Wow! Ça, c'était tout un événement. Les Canadiens de Montréal jouent à Trois-Rivières entre Montréal et Québec, tu sais. On a souvent dit les Nordiques de Québec, les Canadiens de Montréal. Avez-vous vu samedi soir, l'hiver en direct, Michel Bergeron, c'est un petit gars de Trois-Rivières, il va sûrement être là ce soir. Ouais, ouais. Le but d'aller à côté, il était bon. Kenny Fraser l'a dit à TV, à France Baudouin samedi soir. Alors, Trois-Rivières, vous êtes bien chanceux d'accueillir des sénateurs d'Ottawa et des Canadiens de Montréal. Profitez-en, ça, cette fois, ça va vous arriver. Oh, les lions vont rugir. Dans la campagne électorale, on ne parle pas aux Anglais. Moi, je suis dans l'UDA, l'Union des artistes. Je suis ACTRA, dans l'Union anglophone. Et l'Union anglophone envoie des textes en français. C'est une première. Puis là, on voulait un bouton de vote juste en français. Hey, il y a des Anglais. Un Chinois. Pourquoi on cible des Anglais alors qu'il y a des Chinois en veux-tu en v'là? Ils ne parlent pas un maudit mot français. Faut leur un bulletin de vote en chinois dans Chinatown.

0: en toutes les villes sur la planète, en Australie, n'importe où vous allez dans le monde, il y a un Chinatown, puis ils parlent juste chinois. Alors, s'ils étaient les chefs de parti, j'irais courtiser les Chinois dans le Chinatown respectif. C'est sérieusement. Parlant de ça, il y a un hôpital là, dans le Chinatown, un hôpital chinois. Vous allez là, ils vont vous accueillir. Mettons, vous allez dans une urgence dans la province de Québec. Vous allez dans une urgence dans la province de Québec. Peu importe l'urgence où vous allez, hein, on fait du triage. Hein, puis vous prenez un numéro et selon votre état, vous passez éventuellement. Hein. Dans Chinatown, hey, tu souhaites un méchant. On va s'occuper de vous. Hein. Je l'ai fait. Croyez-moi sur parole.
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5: Les prévisions du temps pour Montréal et la grande région métropolitaine. Aujourd'hui, lundi, c'est un ciel généralement ensoleillé au cours des prochaines heures. On devrait atteindre un maximum de 16 pour aujourd'hui. Ce sera partiellement nuageux ce soir et cette nuit. C'est un peu frais la nuit prochaine. On parle d'un minimum de 7 degrés. Et pour le reste de la semaine, sur le radar, si rien ne change, c'est vraiment une semaine d'automne magnifique. On prévoit du temps ensoleillé pour mardi, mercredi, jeudi et même à plus long terme pour vendredi. Des températures de 17 pour mardi, 18 mercredi, 19 jeudi et 20 pour vendredi. Alors une magnifique semaine qui débute. CNV Météo à la 30e minute de l'heure.

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1: Chez lui, je suis fier de faire partie de l'équipe CNV, la radio numérique que vous avez dans votre téléphone, tablette, ordi. Et j'ai regardé les sondages. Savez-vous quoi? Il y a plein de monde qui écoute de la radio numérique. On délaisse la radio traditionnelle. Donc, j'ai pris une bonne décision en signant ici avec Communication Nouvelle Vision jusqu'en 2030. Youhou! Il fait beau, hein? 23 septembre, c'est mercredi, ça. Encercler, ça, c'est le dernier débat et c'est à Radio-Canada. Mené de main de maître par Patrice Sarrois, qui va enlever et mettre ses lunettes, Mais Patrice Sarrois, il est excellent. Ça va être le débat des débats, sérieusement. C'est là qu'on va se faire une idée. Vous savez, le monde ordinaire dont je fais partie, comme vous et moi, on est sondés de tous parts, de tous côtés. On entend la meute journalistique. Et puis c'est pour ça que Donald Trump est en maudit. T'sais, ils disent n'importe quoi. On ne peut pas savoir. Même les sondages, on ne peut pas savoir. Le moment de vérité, hein, c'est quand on parle d'une romance entre PSP et l'autre du Parti conservateur. On parle, c'est simple. On a un choix. Hein. On a un gars qui veut un pays, le Québec, puis il y a une femme qui veut un pays, le Canada. C'est aussi simple que ça, pour ne pas te dire. Hein? Les Bee Gees, ils ont passé, eux autres, en même temps que les Stones, en même temps que les Beatles, mais en 67, les Bee Gees, ils étaient des Australiens, ils chantaient bizarre. Là, au Québec, dans des stations de radio, on disait, « Hey, écoute, les femmes de l'Australie, non, c'était des hommes. Ils chantaient comme des femmes. To love somebody. »

de l'année 1967. Les années 60, c'était de bon temps. Au début des années 80, je suis allé en Australie. Elle va aller, vous autres? Il n'y a pas grand monde qui vont là, hein? Sérieusement, l'Australie, la positive, vous aurez... Allez, allez, vous n'avez pas besoin d'y aller, je vais vous dire. C'est comme le Canada. C'est aussi simple que ça. C'est grand, c'est une île au large, et c'est ça. Donc, parle bizarre. 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Bon. Hey, savez-vous quoi? Céline Dion a triomphé comme jamais. On n'a jamais vu ça depuis... Las Vegas, c'était rien. C'était une pratique pour la France. Sophie Durocher, du Journal de Montréal, me disait, Robert, parce qu'elle m'appelle Robert, j'espère que Richard n'est pas jaloux, elle dit, Robert, j'étais là, là, j'ai assez aimé ça. Puis elle m'a donné une chanson, elle dit, Robert, peux-tu... Je t'écoute le matin à CNV et je t'écoute au AM 940 dans l'auto. Elle m'a donné la chanson, Sophie, de Céline Dion, Destin. Je ne la connais pas. On veut l'écouter ensemble. Connaissez-vous Destin de Céline Dion? On l'écoute ensemble à CNV au AM 940.

0: la chanson d'Estelle Bailey. Oh, wow! Merci beaucoup à Céline Dion qui a pris le temps de nous le dire, de chanter ça à CNV, la radio numérique, et AMKK. Hey, je veux dire une affaire. Ça fait 62 ans que je fais de radio. Je connais la musique. Je te boudais mes doigts. Céline, c'est la meilleure chanteuse au monde que j'ai vue dans toute ma vie. Bravo, Céline. Et en plus, elle est canadienne de la province de Québec, de Charlemagne-Romantigny. Elle est vedette internationale.
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2: Bonjour à tous, bon lundi, ici Louis-Martin Nichols, bienvenue à notre antenne. Alors qu'il reste moins d'une semaine avant le début du vote par anticipation, les chefs des principaux partis ont poursuivi le dévoilement de leurs promesses ce dimanche. La chef de la Coalition Avenir Québec, Christine Fréchette, a dévoilé qu'elle mettra en place une nouvelle stratégie maritime qui viserait à faire du fleuve Saint-Laurent un levier de diversification économique et commerciale pour le Québec. Le Parti québécois, lui, promet d'implanter un supplément des allocations pour familles nombreuses, pouvoir atteindre 700 $ pour un troisième et quatrième enfant, ainsi que de bonifier le RQAP pour assurer un minimum de 300 $ de prestations par semaine, peu importe le revenu assurable. Au Saguenay, le chef du Parti libéral du Québec, Charles Milliard, a présenté sa vision forestière du Québec. Un gouvernement libéral déposerait dès sa première année un projet de loi pour moderniser le régime forestier. Québec solidaire a dévoilé son intention de poursuivre son combat contre la surenchère immobilière. Un gouvernement solidaire mettrait fin aux enchères à l'aveugle en exigeant la divulgation des offres d'achat et il réformerait l'encadrement légal du courtage immobilier. Le chef du Parti conservateur du Québec, Éric Duhaime, a commenté les attaques de Christine Fréchette et Ruba Gazal qui s'inquiètent d'une alliance possible entre les conservateurs et le PQ. M. Duhaime a affirmé que son parti allait collaborer avec tous les partis réunis à la prochaine législature de l'Assemblée nationale dans le but de soutenir toute idée qui serait bonne pour le Québec. Et le premier ministre Mark Carney au fédéral était hier à Saint-Pierre-et-Miquelon, territoire français, pour une rencontre avec le président Emmanuel Macron. Les deux dirigeants ont participé à un dîner de travail et assisté à une cérémonie de dépôt de gerbes de fleurs au mémorial dédié aux volontaires de la France libre. Par ailleurs, M. Carney s'envole aujourd'hui vers New York pour l'Assemblée générale des Nations unies. Et finalement, au sport au baseball, défaite pour les Red Sox de Boston hier, la marque finale 5-1 face aux Rays de Tampa Bay. Voilà ce qui complète notre bulletin d'information, les manchettes CNV à la 45e minute de l'heure.
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1: Mesdames et messieurs, les deux partis nous ont conduits au bord de l'abîme avec le télésocial faisant bon amant. des provinces.
2: Vous savez, la province du Québec, c'est un peu comme des tribus, hein? La tribu du Grand Nord, la Côte-Nord, la Gaspésie, Rouyn-Noranda, Québec, Montréal. Tu sais, c'est pas les mêmes affaires partout. À Québec, Union nationale, non, Parti conservateur et péquiste à Québec. À Montréal, ben, on est n'importe quoi, parce que c'est une mosaïque de toutes sortes d'ethnies. Et dans la campagne électorale en ce moment, les cinq chefs n'ont pas l'air de savoir qu'il y a bien des ethnies. Puis il y en a qui maîtrisent plus, ils parlent français un peu, mais ils maîtrisent l'anglais.

je veux être Adam et Ève. La femme en bois veut être Ève, puis l'homme en bois veut être Adam. Ah, toi, ah, tu veux être Tarzan? Oui. Qui va faire Jane? Tu sais, où tu cotes de la Jane, il n'y a pas de plaisir. Hein?

La deuxième journée de compétition des championnats du monde de cyclisme, ça fait pas l'unanimité. C'est jusqu'au 28, puis on a notre chauffeur de taxi, Yvon, qui était en sac à ramas en matin. Écoute, moi, je vais vous dire, là, j'ai aimé ça. Je regardais ça à TVS Sport, les filles en bicycle, waouh, les gars, ben. Je suis venu en J'ai laissé le char chez nous et je suis venu en Bixi. C'est 9 km. Je suis arrivé, déjà. J'ai hâte de retourner. Je suggère cette semaine jusqu'à dimanche, là, lundi 21, 22, 23, 24, 25, 26, 27, que tout le monde prenne pas le char. Allez-y en Bixi ou en Bixi. Sérieusement, il y a des. Hey, juste à Laval, je pense qu'il y a 75 stations. Il y en a partout à Montréal. C'est pratique. Il y avait dans le journal de Montréal de ce matin un automobiliste qui n'a plus de char. Il a eu 19 chars dans sa vie. Aujourd'hui, il se promène en transport en commun, en Bixi. Et s'il va aller en dehors de la ville, tu sais, il va aller aux pommes, à Oka, il se loue une commune auto. C'est possible. Voyez-vous? Merci beaucoup. Supertramp est en 1980. Take the long way home. En Bixi. En transport en commun. En REM. En autobus. C'est en malentendu en autobus. Take the long way home.

0: film du cri de Tarzan?
1: Oui, ah bon, je vais pas vous conter ça. D'abord, vous savez, je vois Nicolas, il dit, OK, je connais. Bonjour. Ah, oh, Seigneur David.

0: Jean-Maurice, ça peut être long, longtemps, aller travailler en ville. On n'a pas le choix, hein? Avec l'événement cycliste de cette semaine, je recommande de prendre le transport le REM, hein, de Deux-Montagnes au centre-ville. Ouh! La Rive-Sud également. Le train du Nord, là, le CP qu'ils avaient dans Gare-Windsor à partir de Saint-Jérôme. Tu as des autobus, de métro. Alors, cette semaine, on va voir sur des routes qu'il y a moins de trafic parce que, habituellement, il y a un chrétien par auto. Ça, c'est un autre problème. Il y a une personne par auto. Hein? Si cette personne-là décide de prendre le transport en commun, on va voir que ça va aller mieux pour les autres. Il y en a qui n'ont pas le choix de prendre deux chars, mais qui peut prendre un bicycle, aller travailler en bicycle? Il y a des bixis partout. Faites comme moi. Hein? Armez-vous d'un bixi.
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4: Les Patriots ont battu Aaron Rodgers et les Steelers 20-3 dimanche. Les Patriots de la Nouvelle-Angleterre, qui n'ont toujours pas retrouvé le rythme offensif qui les a propulsés au Super Bowl au terme de la dernière saison, leur unité défensive était toutefois là pour prendre la relève contre les Steelers de Pittsburgh. Parmi les autres matchs dans la NFL qui étaient particulièrement à surveiller, notons la défaite des Dolphins de Miami 35-13 contre les 49ers de San Francisco. Les Panthers ont vaincu les Falcons 34-3. Et finalement, les Bengals de Cincinnati ont été victorieux 20-6 contre les Texans de Houston. Au baseball, victoire pour les Blue Jays 7-2 contre les Rangers du Texas et défaite pour les Red Sox de Boston 5-1 face aux Rays de Tampa Bay. CNV Sport à la première minute de l'heure.

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Et là, en ce sens-ci, on voit les partis qui se lancent des accusations. Il y a une lune de miel entre M. Duhaime et M. Plamondon. Oui. S'ils se collent ensemble, s'ils vont au lit ensemble, hein, ben, fait-on parler, là, ils vont se dire, pas aller au lit, je pense pas. Il y a M. Milliard. Il était à Saint-Tite en cette semaine. Et tout le monde était là, finalement. On verra. Ce que je veux dire, c'est que le fond file. Hein. La vie, c'est comme un sablier. Hein. Il y a du sable dedans. Là. On vire ça à l'envers, puis on regarde le sable. Paul Piché a fait une chanson là-dessus, en 88. Un sablier.

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1: 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Bonjour à tous. Élection provinciale. Christine Fréchette et Ruba Gazal s'inquiètent d'une alliance entre les conservateurs et le PQ. Il reste moins d'une semaine, par ailleurs, avant le début du vote par anticipation. Et le premier ministre Mark Carney était dimanche à Saint-Pierre-et-Miquelon, territoire français, pour une rencontre avec le président Macron. Au sport, victoire des Blue Jays 7-2 contre les Rangers du Texas. Plus détaillé d'autres nouvelles dans une trentaine de minutes.
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0: De la radio Sunshine Reggae et le soleil est là pour toute la semaine. Lundi 21, 22, 23, 23, le dernier débat à Radio-Canada. Ici, Radio-Canada. 24, 25, 26, 27, full soleil pour toute la semaine. On vous revient avec Harmonium.
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3: Les prévisions du temps pour Montréal et la grande région métropolitaine. Aujourd'hui, lundi, c'est un ciel généralement ensoleillé au cours des prochaines heures. On devrait atteindre un maximum de 16 pour aujourd'hui. Ce sera partiellement nuageux ce soir et cette nuit. C'est un peu frais la nuit prochaine. On parle d'un minimum de 7 degrés. Et pour le reste de la semaine, sur le radar, si rien ne change, c'est vraiment une semaine d'automne magnifique. On prévoit du temps ensoleillé pour mardi, mercredi, jeudi et même à plus long terme pour vendredi. Des températures de 17 pour mardi, 18 mercredi, 19 jeudi et 20 pour vendredi. Alors une magnifique semaine qui débute. CNV Météo à la 30e minute de l'heure.

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1: Bonjour à tous, bon lundi, ici Louis Martin-Écosse, bienvenue à notre antenne. Alors qu'il reste moins d'une semaine avant le début du vote par anticipation, les chefs des principaux partis ont poursuivi le dévoilement de leurs promesses ce dimanche. La chef de la Coalition Avenir Québec, Christine Fréchette, a dévoilé qu'elle mettra en place une nouvelle stratégie maritime qui viserait à faire du fleuve Saint-Laurent un levier de diversification économique et commerciale pour le Québec. Le Parti québécois, lui, promet d'implanter un supplément des allocations pour familles nombreuses, pouvoir atteindre 700 $ pour un troisième et quatrième enfant, ainsi que de bonifier le RQAP pour assurer un minimum de 300 $ de prestations par semaine, peu importe le revenu assurable. Au Saguenay, le chef du Parti libéral du Québec, Charles Milliard, a présenté sa vision forestière du Québec. Un gouvernement libéral déposerait dès sa première année un projet de loi pour moderniser le régime forestier. Québec solidaire a dévoilé son intention de poursuivre son combat contre la surenchère immobilière. Un gouvernement solidaire mettrait fin aux enchères à l'aveugle en exigeant la divulgation des offres d'achat et il réformerait l'encadrement légal du courtage immobilier. Le chef du Parti conservateur du Québec, Éric Duhaime, a commenté les attaques de Christine Fréchette et Ruba Gazal qui s'inquiètent d'une alliance possible entre les conservateurs et le PQ. M. Duhaime a affirmé que son parti allait collaborer avec tous les partis réunis à la prochaine législature de l'Assemblée nationale dans le but de soutenir toute idée qui serait bonne pour le Québec. Et le premier ministre Mark Carney au fédéral était hier à Saint-Pierre-et-Miquelon, territoire français, pour une rencontre avec le président Emmanuel Macron. Les deux dirigeants ont participé à un dîner de travail et assisté à une cérémonie de dépôt de gerbes de fleurs au mémorial dédié aux volontaires de la France libre. Par ailleurs, M. Carney s'envole aujourd'hui vers New York pour l'Assemblée générale des Nations unies. Et finalement, au sport, au baseball, défaite pour les Red Sox de Boston hier, la marque finale 5-1 face aux Rays de Tampa Bay. Voilà ce qui complète notre bulletin d'information, les manchettes CNV à la 45e minute de l'heure.
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Sauvons la planète. Oh, il est un peu tard. Un lundi le 21 septembre, avant que commencer à partir, j'aimerais dire quelque chose. Jean Perron est de retour. Demain matin, Radio Réveil, Stéphane Ducharme, il va parler des sénateurs d'Ottawa qui jouent aux Trois-Rivières ce soir. Des Canadiens de Montréal, des sénateurs d'Ottawa à Trois-Rivières. Ça, c'est une belle grimace à Québec. Ben oui. La rivalité, hey, avez-vous vu l'univers en direct de soir? Michel Bergeron a été honoré. Et je dois rendre hommage à France Beaudoin qui produit l'émission. Les enchaînements de chansons, le beat, c'était wow! Ils sont partis forts. On a hâte de la suite des choses. Également à TVA, les justiciers masqués, non, les chanteurs masqués. Ça, c'était bon aussi, hein. Et je rêve un jour qu'on m'appelle dire « Monsieur Arcan, vous êtes une vedette des années 70, voulez-vous vous cacher dans un costume? » Oh, oh oui, n'importe quand. Le message est lancé, ça prend la participation du public. Il faut écrire au chanteur masqué, dire « Hey, on va voir Arcan dans un costume! »

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3: Les Patriots ont battu Aaron Rodgers et les Steelers 20-3 dimanche. Les Patriots de la Nouvelle-Angleterre, qui n'ont toujours pas retrouvé le rythme offensif qui les a propulsés au Super Bowl au terme de la dernière saison. Leur unité défensive était toutefois là pour prendre la relève contre les Steelers de Pittsburgh. Parmi les autres matchs dans la NFL qui étaient particulièrement à surveiller, notons la défaite des Dolphins de Miami 35-13 contre les 49ers de San Francisco. Les Panthers ont vaincu les Falcons 34-3. Et finalement, les Bengals de Cincinnati ont été victorieux 20-6 contre les Texans de Houston. Au baseball, victoire pour les Blue Jays 7-2 contre les Rangers du Texas et défaite pour les Red Sox de Boston 5-1 face aux Rays de Tampa Bay. CNV Sport à la première minute de l'heure.

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2: Le Parti québécois demeure en tête des sondages avec 29 % des intentions de vote. Mark Carney constate des progrès dans les discussions commerciales avec les États-Unis. L'administration Trump envisagerait de couper la Cour pénale internationale d'une partie du système financier mondial. CNN, MS Now et Politico intentent des poursuites pour récupérer leur accès à la Maison-Blanche. Et au sport au hockey, troisième match pré-saison du Canadien ce soir au Centre Bell face aux Sénateurs d'Ottawa. D'autres nouvelles dans une trentaine de minutes.
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2: Pour le Grand Montréal, on a un ciel généralement dégagé avec un maximum de 16 degrés. Ce soir et cette nuit, partiellement nuageux, avec des vents du nord-est à 20 km/h, un minimum de 6. Demain mardi, du soleil, un maximum de 27 degrés et du soleil également pour mercredi, un maximum de 19. Pour Québec et le bas du fleuve, on a un ciel variable avec un maximum de 15 degrés. Ce soir et cette nuit, quelques nuages, un minimum de 3 avec un risque de gel au sol. Demain mardi, du soleil, un maximum de 17 et le soleil bien présent pour mercredi, un maximum de 19. 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CNV Météo, à la 30e minute de l'heure.

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1: Aujourd'hui, lundi 21 septembre, bonjour à tous, voici vos informations. La campagne électorale amorce aujourd'hui une semaine qui pourrait s'avérer déterminante au moment où les effets des débats télévisés sont susceptibles de se refléter davantage dans les intentions de vote. Un nouveau sondage révèle également une progression du Parti conservateur du Québec ainsi qu'un recul du Parti libéral, si bien qu'un seul point sépare maintenant les deux formations. L'enquête réalisée du 8 au 17 septembre auprès de 5000 répondants provenant de toutes les régions du Québec place le Parti québécois au premier rang avec 29 % des votes projetés devant la Coalition Avenir Québec qui obtient 22 %. Le Parti libéral recueille 19 % des intentions de vote mais se retrouve désormais talonné par le Parti conservateur qui atteint un sommet à 18 %. Québec solidaire ferme la marche avec 12 %. Par ailleurs, 41 % des répondants affirment que leur choix n'est toujours pas définitif et qu'ils pourraient changer d'avis avant le jour du scrutin. Et pour cette 26e journée de la campagne électorale, les chefs du Parti québécois, du Parti conservateur du Québec et de Québec solidaire concentreront leur activité à Montréal. De son côté, le chef libéral Charles Milliard passera la journée sur la rive nord de Montréal, pendant que la chef de la Coalition Avenir Québec, Christine Fréchette, fera campagne en Estrie. À Ottawa, le premier ministre Mark Carney a abordé au cours d'un point de presse la guerre commerciale opposant le Canada aux États-Unis. Il a fait état de progrès tout en reconnaissant qu'il reste encore beaucoup de travail avant qu'une entente puisse être conclue. Le premier ministre a répété que son gouvernement avait établi certaines limites dans le cadre des négociations commerciales. M. Carney a également réaffirmé son intention de protéger les entreprises contre les tarifs douaniers, mais aussi contre l'arrivée de produits américains sur le marché canadien.
2: C'est nécessaire dans certains secteurs de notre économie de protéger nos travailleurs et nos entreprises. Une inondation des biens américains dans nos marchés.
1: Aux États-Unis, l'administration Trump se préparerait à adopter de lourdes sanctions contre la Cour pénale internationale en réaction à sa demande d'arrestation visant le premier ministre israélien Benjamin Netanyahou. La Maison-Blanche souhaiterait notamment interdire la majorité des transactions avec la Cour, une mesure qui l'empêcherait d'effectuer des opérations en dollars américains et qui la priverait d'un accès à une partie importante du système financier international. Ces sanctions pourraient être finalisées dès cette semaine pendant la réunion de l'Assemblée générale des Nations unies. Et les médias américains CNN, MS Now et Politico ont annoncé aujourd'hui leur intention d'intenter des poursuites afin de récupérer, au nom de la liberté de presse, leur accès à la Maison-Blanche, dont ils sont privés depuis 3 jours par l'administration Trump, dénonçant une décision qui, selon eux, enfreint le premier amendement de la Constitution américaine protégeant la liberté de presse. Les médias concernés ont demandé à l'administration de rétablir immédiatement l'accès de leurs journalistes. Scène artistique, triste nouvelle, le mannequin américain Presley Gerber, le fils de la célèbre top modèle Cindy Crawford et de l'homme d'affaires Randy Gerber, est décédé hier à l'âge de 27 ans. La cause de son décès n'a pas été révélée, mais le jeune homme se trouvait dans un centre de désintoxication. Au cours des dernières années, il avait parlé sur les réseaux sociaux de ses problèmes de dépendance à la drogue ainsi que de sa santé mentale fragile. Et au sport au baseball, semaine de la dernière chance pour les Blue Jays de Toronto qui sont à Baltimore ce soir afin d'y affronter les Orioles. CNV Information, à la 45e minute de l'heure.
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1: D'abord au hockey, le Canadien de Montréal affrontera les Sénateurs d'Ottawa lors de ses trois dernières rencontres du calendrier préparatoire. Le premier affrontement sera présenté ce soir au Colisée Vidéotron de Trois-Rivières, tandis que les deux suivants se dérouleront simultanément samedi prochain avec des formations divisées entre Montréal et Ottawa, le tricolore qui reprendra ainsi la même formule que celle utilisée samedi contre les Maple Leafs de Toronto, alors que deux matchs avaient été disputés au même moment. Montréal a remporté les deux rencontres face aux Leafs. Au baseball, les Blue Jays de Toronto voient leur chance d'accéder aux séries éliminatoires se réduire encore un peu plus. Équipe qui n'a pratiquement jamais réussi à maintenir une moyenne de 500 au cours de la saison, a beau avoir gagné hier pour éviter le balayage contre les Rangers du Texas, elle a également vu les White Sox de Chicago écraser les Tigers de Détroit 8-1 et consolider leur avance à deux matchs. Chicago est bien positionné pour décrocher la place d'équipe repêchée dans la Ligue américaine. Ce soir, les Jays entreprendront une série de trois rencontres face aux Orioles à Baltimore. Au football, ceux qui demeuraient sceptiques après la première victoire des Chiefs de Kansas City ont maintenant de nouveaux arguments pour se convaincre après un deuxième gain. Patrick Mahomes semble bel et bien de retour. Kansas City a dû attendre la prolongation avant de vaincre les Colts d'Indianapolis 33-30 hier. Si Mahomes avait livré une performance relativement discrète lors de ce grand retour en première semaine, le quart arrière a cette fois retrouvé le niveau de jeu de ses meilleures années. Il a complété 32 de ses 47 passes pour 382 verges, avec trois passes de toucher et aucun revirement. Rappelons également hier la victoire des Patriots de la Nouvelle-Angleterre sur les Steelers de Pittsburgh 20-3, les 49ers de San Francisco, les Eagles de Philadelphie, les Packers de Green Bay et les Cowboys de Dallas ont aussi remporté leur rencontre. Ce soir, le match du lundi mettra en vedette les Giants de New York face aux Rams de Los Angeles. Et offrant sa meilleure performance par la passe depuis le début de la saison, le Rouge et Or de l'Université Laval a vaincu le Vert et Or de l'Université de Sherbrooke 55-24. Tout est maintenant en place pour un affrontement au sommet entre les Carabins de l'Université de Montréal, qui eux non plus n'ont toujours pas goûté à la défaite cette saison. Enfin, le beau parcours de l'équipe canadienne féminine de soccer s'est arrêté hier en quart de finale de la Coupe du monde des moins de 20 ans en Pologne. La Corée du Nord, qui n'avait toujours pas accordé de but depuis le début de la compétition, a maintenu cette tendance en blanchissant le Canada 2-0. Les Nord-Coréennes accèdent ainsi à la demi-finale où elles affronteront la Colombie. Dans l'autre rencontre du carré d'as de ce mondial, l'Espagne sera opposée à l'Italie. 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
1: Le Parti québécois demeure en tête des sondages avec 29 % des intentions de vote. Mark Carney constate des progrès dans les discussions commerciales avec les États-Unis. L'administration Trump envisagerait de couper la Cour pénale internationale d'une partie du système financier mondial. CNN, MS Now et Politico intentent des poursuites pour récupérer leur accès à la Maison-Blanche. Et au sport au hockey, troisième match pré-saison du Canadien ce soir au Centre Bell face aux Sénateurs d'Ottawa. D'autres nouvelles dans une trentaine de minutes.
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3: Pour le Grand Montréal, on a un ciel généralement dégagé avec un maximum de 16 degrés. Ce soir et cette nuit, partiellement nuageux, avec des vents du nord-est à 20 km/h, un minimum de 6. Demain mardi, du soleil, un maximum de 27 degrés et du soleil également pour mercredi, un maximum de 19. Pour Québec et le bas du fleuve, on a un ciel variable avec un maximum de 15 degrés. Ce soir et cette nuit, quelques nuages, un minimum de 3 avec un risque de gel au sol. Demain mardi, du soleil, un maximum de 17 et le soleil bien présent pour mercredi, un maximum de 19. 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CNV Météo, à la 30e minute de l'heure.

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1: Aujourd'hui, lundi 21 septembre, bonjour à tous, voici vos informations. La campagne électorale amorce aujourd'hui une semaine qui pourrait s'avérer déterminante au moment où les effets des débats télévisés sont susceptibles de se refléter davantage dans les intentions de vote. Un nouveau sondage révèle également une progression du Parti conservateur du Québec ainsi qu'un recul du Parti libéral, si bien qu'un seul point sépare maintenant les deux formations. L'enquête réalisée du 8 au 17 septembre auprès de 5000 répondants provenant de toutes les régions du Québec place le Parti québécois au premier rang avec 29 % des votes projetés devant la Coalition Avenir Québec qui obtient 22 %. Le Parti libéral recueille 19 % des intentions de vote mais se retrouve désormais talonné par le Parti conservateur qui atteint un sommet à 18 %. Québec solidaire ferme la marche avec 12 %. Par ailleurs, 41 % des répondants affirment que leur choix n'est toujours pas définitif et qu'ils pourraient changer d'avis avant le jour du scrutin. Et pour cette 26e journée de la campagne électorale, les chefs du Parti québécois, du Parti conservateur du Québec et de Québec solidaire concentreront leur activité à Montréal. De son côté, le chef libéral Charles Milliard passera la journée sur la rive nord de Montréal, pendant que la chef de la Coalition Avenir Québec, Christine Fréchette, fera campagne en Estrie. À Ottawa, le premier ministre Mark Carney a abordé au cours d'un point de presse la guerre commerciale opposant le Canada aux États-Unis. Il a fait état de progrès tout en reconnaissant qu'il reste encore beaucoup de travail avant qu'une entente puisse être conclue. Le premier ministre a répété que son gouvernement avait établi certaines limites dans le cadre des négociations commerciales. M. Carney a également réaffirmé son intention de protéger les entreprises contre les tarifs douaniers, mais aussi contre l'arrivée de produits américains sur le marché canadien.
2: C'est nécessaire dans certains secteurs de notre économie de protéger nos travailleurs et nos entreprises à une inondation des biens américains dans nos marchés.
1: Aux États-Unis, l'administration Trump se préparerait à adopter de lourdes sanctions contre la Cour pénale internationale en réaction à sa demande d'arrestation visant le premier ministre israélien Benjamin Netanyahou. La Maison-Blanche souhaiterait notamment interdire la majorité des transactions avec la Cour, une mesure qui l'empêcherait d'effectuer des opérations en dollars américains et qui la priverait d'un accès à une partie importante du système financier international. Ces sanctions pourraient être finalisées dès cette semaine pendant la réunion de l'Assemblée générale des Nations unies. Et les médias américains CNN, MS Now et Politico ont annoncé aujourd'hui leur intention d'intenter des poursuites afin de récupérer, au nom de la liberté de presse, leur accès à la Maison-Blanche, dont ils sont privés depuis 3 jours par l'administration Trump, dénonçant une décision qui, selon eux, enfreint le premier amendement de la Constitution américaine protégeant la liberté de presse. Les médias concernés ont demandé à l'administration de rétablir immédiatement l'accès de leurs journalistes. Scène artistique, triste nouvelle, le mannequin américain Presley Gerber, le fils de la célèbre top modèle Cindy Crawford et de l'homme d'affaires Randy Gerber, est décédé hier à l'âge de 27 ans. La cause de son décès n'a pas été révélée, mais le jeune homme se trouvait dans un centre de désintoxication. Au cours des dernières années, il avait parlé sur les réseaux sociaux de ses problèmes de dépendance à la drogue ainsi que de sa santé mentale fragile. Et au sport au baseball, semaine de la dernière chance pour les Blue Jays de Toronto qui sont à Baltimore ce soir afin d'y affronter les Orioles. CNV Information, à la 45e minute de l'heure.
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2: D'abord au hockey, le Canadien de Montréal affrontera les Sénateurs d'Ottawa lors de ses trois dernières rencontres du calendrier préparatoire. Le premier affrontement sera présenté ce soir au Colisée Vidéotron de Trois-Rivières, tandis que les deux suivants se dérouleront simultanément samedi prochain avec des formations divisées entre Montréal et Ottawa, le tricolore qui reprendra ainsi la même formule que celle utilisée samedi contre les Maple Leafs de Toronto, alors que deux matchs avaient été disputés au même moment. Montréal a remporté les deux rencontres face aux Leafs. Au baseball, les Blue Jays de Toronto voient leur chance d'accéder aux séries éliminatoires se réduire encore un peu plus, équipe qui n'a pratiquement jamais réussi à maintenir une moyenne de 500 au cours de la saison, a beau avoir gagné hier pour éviter le balayage contre les Rangers du Texas. Elle a également vu les White Sox de Chicago écraser les Tigers de Détroit 8-1 et consolider leur avance à deux matchs. Chicago est bien positionné pour décrocher la place d'équipe repêchée dans la Ligue américaine. Ce soir, les Jays entreprendront une série de trois rencontres face aux Orioles à Baltimore. Au football, ceux qui demeuraient sceptiques après la première victoire des Chiefs de Kansas City ont maintenant de nouveaux arguments pour se convaincre après un deuxième gain. Patrick Mahomes semble bel et bien de retour. Kansas City a dû attendre la prolongation avant de vaincre les Colts d'Indianapolis 33-30 hier. Si Mahomes avait livré une performance relativement discrète lors de ce grand retour en première semaine, le quart arrière a cette fois retrouvé le niveau de jeu de ses meilleures années. Il a complété 32 de ses 47 passes pour 382 verges, avec trois passes de toucher et aucun revirement. Rappelons également hier la victoire des Patriots de la Nouvelle-Angleterre sur les Steelers de Pittsburgh 20-3, les 49ers de San Francisco, les Eagles de Philadelphie, les Packers de Green Bay et les Cowboys de Dallas ont aussi remporté leur rencontre. Ce soir, le match du lundi mettra en vedette les Giants de New York face aux Rams de Los Angeles. Et offrant sa meilleure performance par la passe depuis le début de la saison, le Rouge et Or de l'Université Laval a vaincu le Vert et Or de l'Université de Sherbrooke 55-24. Tout est maintenant en place pour un affrontement au sommet entre les Carabins de l'Université de Montréal, qui eux non plus n'ont toujours pas goûté à la défaite cette saison. Enfin, le beau parcours de l'équipe canadienne féminine de soccer s'est arrêté hier en quart de finale de la Coupe du monde des moins de 20 ans en Pologne. La Corée du Nord, qui n'avait toujours pas accordé de but depuis le début de la compétition, a maintenu cette tendance en blanchissant le Canada 2-0. Les Nord-Coréennes accèdent ainsi à la demi-finale où elles affronteront la Colombie. Dans l'autre rencontre du carré d'as de ce mondial, l'Espagne sera opposée à l'Italie. 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
2: Le Parti québécois demeure en tête des sondages avec 29 % des intentions de vote. Mark Carney constate des progrès dans les discussions commerciales avec les États-Unis. L'administration Trump envisagerait de couper la Cour pénale internationale d'une partie du système financier mondial. CNN, MS Now et Politico intentent des poursuites pour récupérer leur accès à la Maison-Blanche. Et au sport au hockey, troisième match pré-saison du Canadien ce soir au Centre Bell face aux Sénateurs d'Ottawa. D'autres nouvelles dans une trentaine de minutes.
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3: Pour le Grand Montréal, on a un ciel généralement dégagé avec un maximum de 16 degrés. Ce soir et cette nuit, partiellement nuageux, avec des vents du nord-est à 20 km/h, un minimum de 6. Demain mardi, du soleil, un maximum de 27 degrés et du soleil également pour mercredi, un maximum de 19. Pour Québec et le bas du fleuve, on a un ciel variable avec un maximum de 15 degrés. Ce soir et cette nuit, quelques nuages, un minimum de 3 avec un risque de gel au sol. Demain mardi, du soleil, un maximum de 17 et le soleil bien présent pour mercredi, un maximum de 19. 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CNV Météo, à la 30e minute de l'heure.

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1: Aujourd'hui, lundi 21 septembre, bonjour à tous, voici vos informations. La campagne électorale amorce aujourd'hui une semaine qui pourrait s'avérer déterminante au moment où les effets des débats télévisés sont susceptibles de se refléter davantage dans les intentions de vote. Un nouveau sondage révèle également une progression du Parti conservateur du Québec ainsi qu'un recul du Parti libéral, si bien qu'un seul point sépare maintenant les deux formations. L'enquête réalisée du 8 au 17 septembre auprès de 5000 répondants provenant de toutes les régions du Québec place le Parti québécois au premier rang avec 29 % des votes projetés devant la Coalition Avenir Québec qui obtient 22 %. Le Parti libéral recueille 19 % des intentions de vote mais se retrouve désormais talonné par le Parti conservateur qui atteint un sommet à 18 %. Québec solidaire ferme la marche avec 12 %. Par ailleurs, 41 % des répondants affirment que leur choix n'est toujours pas définitif et qu'ils pourraient changer d'avis avant le jour du scrutin. Et pour cette 26e journée de la campagne électorale, les chefs du Parti québécois, du Parti conservateur du Québec et de Québec solidaire concentreront leur activité à Montréal. De son côté, le chef libéral Charles Milliard passera la journée sur la rive nord de Montréal, pendant que la chef de la Coalition Avenir Québec, Christine Fréchette, fera campagne en Estrie. À Ottawa, le premier ministre Mark Carney a abordé au cours d'un point de presse la guerre commerciale opposant le Canada aux États-Unis. Il a fait état de progrès tout en reconnaissant qu'il reste encore beaucoup de travail avant qu'une entente puisse être conclue. Le premier ministre a répété que son gouvernement avait établi certaines limites dans le cadre des négociations commerciales. M. Carney a également réaffirmé son intention de protéger les entreprises contre les tarifs douaniers, mais aussi contre l'arrivée de produits américains sur le marché canadien.
2: C'est nécessaire dans certains secteurs de notre économie de protéger nos travailleurs et nos entreprises. Une inondation des biens américains dans nos marchés.
1: Aux États-Unis,

0: américain et qui la priverait d'un accès à une partie importante du système financier international. Ces sanctions pourraient être finalisées dès cette semaine pendant la réunion de l'Assemblée générale des Nations unies. Et les médias américains CNN, MS Now et Politico ont annoncé aujourd'hui leur intention d'intenter des poursuites afin de récupérer, au nom de la liberté de presse, leur accès à la Maison-Blanche, dont ils sont privés depuis 3 jours par l'administration Trump, dénonçant une décision qui, selon eux, enfreint le premier amendement de la Constitution américaine protégeant la liberté de presse. Les médias concernés ont demandé à l'administration de rétablir immédiatement l'accès de leurs journalistes. Scène artistique, triste nouvelle, le mannequin américain Presley Gerber, le fils de la célèbre top modèle Cindy Crawford et de l'homme d'affaires Randy Gerber, est décédé hier à l'âge de 27 ans. La cause de son décès n'a pas été révélée, mais le jeune homme se trouvait dans un centre de désintoxication. Au cours des dernières années, il avait parlé sur les réseaux sociaux de ses problèmes de dépendance à la drogue ainsi que de sa santé mentale fragile. Et au sport, au baseball, semaine de la dernière chance pour les Blue Jays de Toronto qui sont à Baltimore ce soir afin d'y affronter les Orioles. CNV Information, à la 45e minute de l'heure.
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1: D'abord au hockey, le Canadien de Montréal affrontera les Sénateurs d'Ottawa lors de ses trois dernières rencontres du calendrier préparatoire. Le premier affrontement sera présenté ce soir au Colisée Vidéotron de Trois-Rivières, tandis que les deux suivants se dérouleront simultanément samedi prochain avec des formations divisées entre Montréal et Ottawa. Le tricolore qui reprendra ainsi la même formule que celle utilisée samedi contre les Maple Leafs de Toronto, alors que deux matchs avaient été disputés au même moment. Montréal a remporté les deux rencontres face aux Leafs. Au baseball, les Blue Jays de Toronto voient leur chance d'accéder aux séries éliminatoires se réduire encore un peu plus. L'équipe qui n'a pratiquement jamais réussi à maintenir une moyenne de 500 au cours de la saison a beau avoir gagné hier pour éviter le balayage contre les Rangers du Texas. Elle a également vu les White Sox de Chicago écraser les Tigers de Détroit 8-1 et consolider leur avance à deux matchs. Chicago est bien positionné pour décrocher la place d'équipe repêchée dans la Ligue américaine. Ce soir, les Jays entreprendront une série de trois rencontres face aux Orioles à Baltimore. Au football, ceux qui demeuraient sceptiques après la première victoire des Chiefs de Kansas City ont maintenant de nouveaux arguments pour se convaincre après un deuxième gain. Patrick Mahomes semble bel et bien de retour. Kansas City a dû attendre la prolongation avant de vaincre les Colts d'Indianapolis 33-30 hier. Si Mahomes avait livré une performance relativement discrète lors de ce grand retour en première semaine, le quart arrière a cette fois retrouvé le niveau de jeu de ses meilleures années. Il a complété 32 de ses 47 passes pour 382 verges, avec trois passes de toucher et aucun revirement. Rappelons également hier la victoire des Patriots de la Nouvelle-Angleterre sur les Steelers de Pittsburgh 20-3, les 49ers de San Francisco, les Eagles de Philadelphie, les Packers de Green Bay et les Cowboys de Dallas ont aussi remporté leur rencontre. Ce soir, le match du lundi mettra en vedette les Giants de New York face aux Rams de Los Angeles. Et offrant sa meilleure performance par la passe depuis le début de la saison, le Rouge et Or de l'Université Laval a vaincu le Vert et Or de l'Université de Sherbrooke 55-24. Tout est maintenant en place pour un affrontement au sommet entre les Carabins de l'Université de Montréal, qui eux non plus n'ont toujours pas goûté à la défaite cette saison. Enfin, le beau parcours de l'équipe canadienne féminine de soccer s'est arrêté hier en quart de finale de la Coupe du monde des moins de 20 ans en Pologne. La Corée du Nord, qui n'avait toujours pas accordé de but depuis le début de la compétition, a maintenu cette tendance en blanchissant le Canada 2-0. Les Nord-Coréennes accèdent ainsi à la demi-finale où elles affronteront la Colombie. Dans l'autre rencontre du carré d'as de ce mondial, l'Espagne sera opposée à l'Italie. 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
2: Le Parti québécois demeure en tête des sondages avec 29 % des intentions de vote. Mark Carney constate des progrès dans les discussions commerciales avec les États-Unis. L'administration Trump envisagerait de couper la Cour pénale internationale d'une partie du système financier mondial. CNN, MS Now et Politico intentent des poursuites pour récupérer leur accès à la Maison-Blanche. Et au sport au hockey, troisième match pré-saison du Canadien ce soir au Centre Bell face aux Sénateurs d'Ottawa. D'autres nouvelles dans une trentaine de minutes.
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1: Pour le Grand Montréal, on a un ciel généralement dégagé avec un maximum de 16 degrés. Ce soir et cette nuit, partiellement nuageux, avec des vents du nord-est à 20 km/h, un minimum de 6. Demain mardi, du soleil, un maximum de 27 degrés et du soleil également pour mercredi, un maximum de 19. Pour Québec et le bas du fleuve, on a un ciel variable avec un maximum de 15 degrés. Ce soir et cette nuit, quelques nuages, un minimum de 3 avec un risque de gel au sol. Demain mardi, du soleil, un maximum de 17 et le soleil bien présent pour mercredi, un maximum de 19. 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CNV Météo, à la 30e minute de l'heure.

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1: Aujourd'hui, lundi 21 septembre, bonne fin de journée, mesdames, messieurs. Voici vos informations. Au 26e jour de la campagne électorale, Paul Saint-Pierre Plamondon affirme qu'il n'y aura ni alliance ni entente formelle avec un autre parti dans l'éventualité où les élections mèneraient à un gouvernement minoritaire. Lors d'une mêlée de presse à Montréal, le chef péquiste s'est montré réticent à répondre aux questions portant sur des scénarios fictifs qui seraient, selon lui, alimentés par la campagne négative de ses adversaires. Rejetant également l'idée selon laquelle son parti prendrait un virage à droite, Paul Saint-Pierre Plamondon écarte toute alliance officielle avec une formation rivale s'il accède au pouvoir le 5 octobre.
2: Je comprends que M. Duhaime souhaite un gouvernement minoritaire du Parti québécois. Ce sera peut-être pas le cas. Et nous, notre campagne, elle va bien. Elle avance. Et je ne veux pas être tributaire, idéalement, de personne pour tenir les engagements que je vous présente.
1: Il laisse toutefois la porte ouverte à des ententes ponctuelles, dossier par dossier, si son gouvernement devait être minoritaire. Parlant d'Éric Duhaime, un nouveau sondage fait également état d'une progression du Parti conservateur du Québec, mais surtout d'une perte de 7 points de pourcentage pour la CAQ de Christine Fréchette. Le Parti québécois occupe le premier rang avec 29 % des intentions de vote, devant la coalition Avenir Québec qui récolte maintenant que 22 %. Le Parti libéral obtient 19 % mais se retrouve maintenant talonné par le Parti conservateur qui atteint un sommet de 18 %. Éric Duhaime semblait particulièrement satisfait de ces résultats.
3: L'intention de vote pour le Parti conservateur ces temps-ci, on le sent sur le terrain, l'enthousiasme des troupes. Cela étant dit, il faut quand même rester humble, il faut rester prudent. On a un électorat qui est plus jeune. Il va falloir travailler très fort puis le motiver pour aller voter le 5 octobre. Puis je pense que c'est le défi qui nous attend.
1: Québec solidaire ferme la marche avec 12 % des intentions de vote. À Ottawa, les députés reprenaient aujourd'hui leurs travaux après la pause estivale, alors que le gouvernement déposait un vaste projet de loi qui, selon lui, aura pour objectif de renforcer la résilience de l'économie. L'un des objectifs annoncés de cette loi est de réduire le nombre d'interventions gouvernementales dans le processus de négociation collective. Les dirigeants syndicaux, notamment ceux d'Unifor et du Congrès du travail du Canada, préviennent cependant que toutes les mesures limitant la capacité des travailleurs à déclencher une grève affaibliraient leurs droits et réduiraient leur pouvoir de négociation. On écoute le premier ministre Mark Carney, suivi d'un responsable du Congrès du travail du Canada, tel qu'entendu sur RDI.
4: Il n'y a pas de question de perdre le droit de grève. Je dois être clair, je dois être prudent, parce que nous sommes dans les règles du Parlement, c'est juste avant la disposition du projet de loi.
5: Parce que ce qu'il faut comprendre, c'est que le droit de grève, qui est un droit fondamental, c'est le pouvoir des travailleurs que les travailleurs amènent à la table des négociations. Donc, on a une préoccupation que ce droit-là soit quelque peu restreint.
1: En littérature, l'écrivain canado-haïtien Télissan Aurélien a remporté aujourd'hui le prix du roman FNAC, remis par la plus grande chaîne française de magazines culturels pour son ouvrage « C'était ça ou mourir », l'un des livres phares de la rentrée littéraire en France. Écrit en français et publié au Québec au printemps, le roman reçoit un accueil favorable de la critique, figure parmi les meilleures ventes et se retrouve également dans les sélections de plus grands prix littéraires français, notamment le Goncourt, le Médicis et le Fémina. Et au sport au baseball, semaine de la dernière chance pour les Blue Jays de Toronto, qui sont à Baltimore ce soir afin d'y affronter les Orioles. CNV Information, à la 45e minute de l'heure.
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2: Paul Saint-Pierre Plamondon exclut toute alliance formelle avec un autre parti en cas de gouvernement minoritaire. Un sondage place toujours le PQ en tête avec 29 % des intentions de vote. À Ottawa, les députés reprennent leurs travaux alors que le gouvernement Carney prépare un vaste projet de loi économique. Et au sport au hockey, troisième match pré-saison du Canadien ce soir au Centre Bell face aux Sénateurs d'Ottawa. D'autres nouvelles dans une trentaine de minutes.
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3: Pour le Grand Montréal, on a un ciel généralement dégagé avec un maximum de 16 degrés. Ce soir et cette nuit, partiellement nuageux, avec des vents du nord-est à 20 km/h, un minimum de 6. Demain mardi, du soleil, un maximum de 27 degrés et du soleil également pour mercredi, un maximum de 19. Pour Québec et le bas du fleuve, on a un ciel variable avec un maximum de 15 degrés. Ce soir et cette nuit, quelques nuages, un minimum de 3 avec un risque de gel au sol. Demain mardi, du soleil, un maximum de 17 et le soleil bien présent pour mercredi, un maximum de 19. 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CNV Météo, à la 30e minute de l'heure.

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2: Là, c'est un plaisir de le réentendre cette année. On s'en va rejoindre le coach Jean Perron.
3: Let's get ready to rumble!
2: Salut mon Jean, comment vas-tu?
4: Ça va très bien, ça va très bien. Écoute, j'ai passé tout l'été sur un terrain de golf encore.
2: Oui.
4: Malheureusement, ça me fait juste 10 mois par année sur un terrain.
2: Ça, c'est... Ouais, c'est...
4: Je pense que des gens plus malheureux que moi.
2: Oui, non, c'est sûr et certain. Hey, le coach, je dois te dire que je suis très, très heureux. Merci encore de passer la saison avec nous autres. On est bien content de t'avoir encore une fois. Et là, évidemment, on va parler du Canadien de Montréal qui est en... C'est le camp d'entraînement, mais là, il y a bien des affaires qui se passent cette année. On a eu deux matchs en même temps ce samedi, Maple Leaf contre le Canadien. Je pense que c'est une première, ça, de deux matchs en même temps, simultanés en deux endroits... c'est une première, ça, ou si je me trompe?
4: Ah oui, les partisans du Canadien ont été gâtés.
2: Match
4: à Toronto contre
2: c'est
4: Toronto.
2: Ça.
4: Un match à Montréal contre Toronto. Hey, il va te dire, on gagne les deux games.
2: En plus.
4: C'est assez particulier ce qui se passe avec le Canadien parce que c'est une équipe qui fait l'envie de toutes les équipes dans la Ligue nationale.
2: Ouais, hein?
4: Tous les gros canons. Excuse-moi. Les meilleurs joueurs sont signés pour à long terme à un salaire raisonnable.
2: Mm-hmm.
4: On n'est pas comme les Ducks d'Anaheim. Écoute,
2: ouais.
4: Les Ducks d'Anaheim, ils ont signé un nommé Carlson à 19 millions par année, Gaultier à 14 millions. Hey, nous autres, on a tous nos gros canons signés pour moins cher que ces deux gars-là.
2: Oui, c'est vrai, exact.
4: Alors, mais l'autre chose, c'est clair que il y a un paquet d'équipes qui regardent comment le Canadien avec Gordon et Hughes
2: oui.
4: ont réussi à faire un exploit semblable. Écoute, ce sont des visionnaires.
2: Ouais.
4: Je te l'ai dit,
2: quand
4: Ryan Gould m'avait dit, vous allez voir que Gordon va faire des entreloupettes.
2: Mm-hmm.
4: Mais ça en est une majeure.
2: C'est vrai.
4: C'est vraiment extraordinaire qu'est-ce qu'ils ont réussi à faire. Et là, tout est en œuvre pour que le Canadien gagne la Coupe Stanley d'ici 2030.
2: OK, parfait, c'est bon.
4: La fenêtre là, du Canadien, c'est jusqu'à 2030. Ça fait que, d'après moi, là, on va avoir de la misère à gagner la Coupe Stanley cette année, mais l'année prochaine, là, on va être en voiture. Hey, là, on est allé chercher Kreider en
2: plus.
4: Exact. Kreider qui va jouer avec Suzuki puis Caulfield,
2: mm-hmm.
4: lui, là, il connaît le tabac.
2: Ouais.
4: On va avoir Slavkovski avec Kapanen puis Davidov. Donc, un trio européen.
2: Mm-hmm.
4: Ils savent comment jouer ensemble. Alors, pas facile de mettre un Européen avec des gars qui ont vécu du style nord-américain
2: oui.
4: toute leur vie. Ça fait que moi, je trouve que c'est génial d'avoir deux lignes comme ça. Et là, écoute. Nos lignes, troisième et quatrième, avec Boduc, Newhook. Hey, Boduc, Newhook. Excuse-moi, j'ai pris une petite grippe dernièrement.
2: Oui, mais c'est correct.
4: Ça fait que on a quatre trios qui sont capables de jouer contre n'importe qui. Ça fait que sur le plan défensif, on a Goulet qui est blessé.
2: Ouais.
4: Mais, on a Ryan Backer qui s'en vient.
2: Mm-hmm.
4: Ce qui m'inquiète un peu, c'est que Hutchinson a besoin d'un gars qui est capable de jouer avec, qui est, comme on dit, un joueur de tout acabit, gros défenseur, capable de jouer dur. Ça nous manque un peu à l'heure actuelle. Goulet est blessé tout le temps. Ça fait que, là, espérons qu'à un moment donné, un gars comme Ranbacker va remplir les promesses. On a signé Chekai, qui est très populaire à Montréal. Espérons qu'il va pouvoir s'améliorer.
2: Ouais.
4: Donc, pour moi, c'est la petite chose qui nous manque à Montréal. C'est une faiblesse de ne pas avoir le gars idéal pour jouer avec un Hutchinson.
2: Ouais.
4: Parce que Hutchinson, là, il est phénoménal.
2: Oh, oui.
4: Tout le monde en parle, puis
2: oui.
4: on sait qu'il est bon. Donc, il faut lui donner un compagnon digne de ce nom.
2: Voilà.
4: Malheur seul, on ne l'a pas.
2: Non, c'est ça, puis on l'a vu aussi aller samedi, puis ça paraissait également. Je veux savoir, Jean, tu penses quoi de Kreider? Parce que la semaine passée, tout le monde critiquait l'histoire, bon, Kreider qui avait blessé Carey Price dans le passé. On l'a vu aller samedi, puis là, ben on dirait qu'on a oublié ça, puis on dit, il va faire une très belle saison avec nous autres là, pour le Canadien. Là.
4: Hey, Kreider, là, c'est comme Marchand.
2: Ouais, c'est ça.
4: Les gars, tu sais, qu'on détestait, on déteste, et tout d'un coup, ils se retrouvent avec le Canadien de Montréal, on va les aimer. Voyons donc. C'est le même que c'est. On les déteste quand ils sont dans le camp adverse, puis la même chez vous, puis tu vas t'oublier ça.
2: Ben oui.
4: Ça, c'est pareil comme Chara qui avait blessé
2: Pacioretty. Ben oui, sans plaisir. Ben, c'est tellement.
4: Penses-tu qu'on l'aurait pas aimé à Montréal, lui?
2: C'est ça.
4: On l'aurait pris demain matin.
2: C'est sûr.
4: Il faut. On entend ça le plus rapidement possible.
2: Oui, effectivement. Et on va terminer avec un match de ce soir, mon cher coach, les Canadiens Sénateurs. Mais là, le match se passe à Trois-Rivières au centre Vidéotron.
4: Oui. Ben oui, c'est Hockeyville qui a été gagné par Saint-Boniface. Donc, l'aréna n'est pas adéquate.
2: Mm-hmm.
4: Ça fait qu'on fait ça à Trois-Rivières, dans le château fort de Montembeau et Bauduc. Donc, les deux ce soir vont être de la partie.
2: Ouais.
4: On ne connaît pas encore l'alignement final, là, mais il reste qu'on va avoir une très bonne équipe. Écoute, le Canadien, c'est une des équipes favorites de la Ligue nationale.
2: Ouais.
4: Il n'y a pas de point d'interrogation. Tout le monde est sur la même ligne, comme on dit. Tout le monde marche ensemble.
2: Ouais.
4: Et tu regardes les Sénateurs, eux autres qui ont perdu Brady Tkachuk. Hey, Brady Tkachuk, hier, il joue une partie contre la Caroline qui vient de gagner la Coupe Stanley.
2: Oui.
4: Deux buts de passe.
2: Bon.
4: Hey, ça fait mal. Ça fait mal aux Sénateurs d'Ottawa, comme tu ne peux pas imaginer.
2: Mm-hmm.
4: Il n'y a pas juste lui qui fait mal à son équipe, là. Il y en a un qui s'appelle Hellebuck, le meilleur gardien de but de la Ligue nationale avec les Jets de Winnipeg. Lui, il veut rien savoir de rester là-bas. Moi, j'ai vécu là-bas, puis je peux dire une chose. Quand tu as des enfants et une femme qui reste à Winnipeg, t'es tous bien d'avoir la carapace dure, parce que les hivers sont froids.
2: Oui, oh boy, oui. Mais
4: à Winnipeg. Mais tu vois, pas tout le monde qui est capable de vivre là.
2: Non, effectivement. Coach, un gros merci à toi, et cette chronique est une gracieuseté de Ciro Lambert ce matin.
4: Bon, oui. Ciro Lambert, puis j'ai oublié de prendre des hausses.
2: Ben oui, là. C'est correct. Ben soigne-toi, coach. Je veux t'avoir en forme puis en santé pour cette nouvelle saison. Écoute, profite-en, bon golf. Puis bien évidemment, demain, on va se reparler à 7h15 pour le match de ce soir. Match pré-saison, évidemment. Sénateur canadien de Montréal à Trois-Rivières. Salut, coach.
4: OK, bonne journée.
2: Merci beaucoup. C'était le coach Jean-Pierre.

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1: Aujourd'hui, lundi 21 septembre, bonne fin de journée, mesdames, messieurs. Voici vos informations. Au 26e jour de la campagne électorale, Paul Saint-Pierre Plamondon affirme qu'il n'y aura ni alliance ni entente formelle avec un autre parti dans l'éventualité où les élections mèneraient à un gouvernement minoritaire. Lors d'une mêlée de presse à Montréal, le chef péquiste s'est montré réticent à répondre aux questions portant sur des scénarios fictifs qui seraient, selon lui, alimentés par la campagne négative de ses adversaires. Rejetant également l'idée selon laquelle son parti prendrait un virage à droite, Paul Saint-Pierre Plamondon écarte toute alliance officielle avec une formation rivale s'il accède au pouvoir le 5 octobre.
2: Je comprends que M. Duhaime souhaite un gouvernement minoritaire du Parti québécois. Ce sera peut-être pas le cas. Et nous, notre campagne, elle va bien, elle avance. Et je ne veux pas être tributaire, idéalement, de personne pour tenir les engagements que je vous présente.
1: Il laisse toutefois la porte ouverte à des ententes ponctuelles, dossier par dossier, si son gouvernement devait être minoritaire. Parlant d'Éric Duhaime, un nouveau sondage fait également état d'une progression du Parti conservateur du Québec, mais surtout d'une perte de 7 points de pourcentage pour la CAQ de Christine Fréchette. Le Parti québécois occupe le premier rang avec 29 % des intentions de vote, devant la coalition Avenir Québec qui récolte maintenant que 22 %. Le Parti libéral obtient 19 %, mais se retrouve maintenant talonné par le Parti conservateur qui atteint un sommet de 18 %. Éric Duhaime semblait particulièrement satisfait de ces résultats.
3: L'intention de vote pour le Parti conservateur, ces temps-ci, on le sent sur le terrain, l'enthousiasme des troupes. Cela étant dit, il faut quand même rester humble, il faut rester prudent. On a un électorat qui est plus jeune. Il va falloir travailler très fort puis le motiver pour aller voter le 5 octobre. Puis je pense que c'est le défi qui nous attend.
1: Québec solidaire ferme la marche avec 12 % des intentions de vote. À Ottawa, les députés reprenaient aujourd'hui leurs travaux après la pause estivale, alors que le gouvernement déposait un vaste projet de loi qui, selon lui, aura pour objectif de renforcer la résilience de l'économie. L'un des objectifs annoncés de cette loi est de réduire le nombre d'interventions gouvernementales dans le processus de négociation collective. Des dirigeants syndicaux, notamment ceux d'Unifor et du Congrès du travail du Canada, préviennent cependant que toutes les mesures limitant la capacité des travailleurs à déclencher une grève affaibliraient leurs droits et réduiraient leur pouvoir de négociation. On écoute le premier ministre Mark Carney, suivi d'un responsable du Congrès du travail du Canada, tel qu'entendu sur RDI.
4: Il n'y a pas de question de perdre le droit de grève. Je dois être clair, je dois être prudent, parce que nous sommes dans les règles du Parlement, c'est juste avant la disposition du projet de loi.
5: Parce que ce qu'il faut comprendre, c'est que le droit de grève, qui est un droit fondamental, ben c'est le pouvoir des travailleurs que les travailleurs amènent à la table des négociations. Donc, on a une préoccupation que ce droit-là soit quelque peu restreint.
1: En littérature, l'écrivain canado-haïtien Télisson Aurélien a remporté aujourd'hui le prix du roman FNAC, remis par la plus grande chaîne française de magazines culturels pour son ouvrage « C'était ça ou mourir », l'un des livres phares de la rentrée littéraire en France. Écrit en français et publié au Québec au printemps, le roman reçoit un accueil favorable de la critique, figure parmi les meilleures ventes et se retrouve également dans les sélections de plus grands prix littéraires français, notamment le Goncourt, le Médicis et le Femina. Et au sport au baseball, semaine de la dernière chance pour les Blue Jays de Toronto, qui sont à Baltimore ce soir afin d'y affronter les Orioles. 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
1: D'abord au hockey, le Canadien de Montréal affrontera les Sénateurs d'Ottawa lors de ses trois dernières rencontres du calendrier préparatoire. Le premier affrontement sera présenté ce soir au Colisée Vidéotron de Trois-Rivières, tandis que les deux suivants se dérouleront simultanément samedi prochain avec des formations divisées entre Montréal et Ottawa, le tricolore qui reprendra ainsi la même formule que celle utilisée samedi contre les Maple Leafs de Toronto, alors que deux matchs avaient été disputés au même moment. Montréal a remporté les deux rencontres face aux Leafs. Au baseball, les Blue Jays de Toronto voient leur chance d'accéder aux séries éliminatoires se réduire encore un peu plus. Équipe qui n'a pratiquement jamais réussi à maintenir une moyenne de 500 au cours de la saison, a beau avoir gagné hier pour éviter le balayage contre les Rangers du Texas, elle a également vu les White Sox de Chicago écraser les Tigers de Détroit 8-1 et consolider leur avance à deux matchs. Chicago est bien positionné pour décrocher la place d'équipe repêchée dans la Ligue américaine. Ce soir, les Jays entreprendront une série de trois rencontres face aux Orioles à Baltimore. Au football, ceux qui demeuraient sceptiques après la première victoire des Chiefs de Kansas City ont maintenant de nouveaux arguments pour se convaincre après un deuxième gain. Patrick Mahomes semble bel et bien de retour. Kansas City a dû attendre la prolongation avant de vaincre les Colts d'Indianapolis 33-30 hier. Si Mahomes avait livré une performance relativement discrète lors de ce grand retour en première semaine, le quart arrière a cette fois retrouvé le niveau de jeu de ses meilleures années. Il a complété 32 de ses 47 passes pour 382 verges, avec trois passes de toucher et aucun revirement. Rappelons également hier la victoire des Patriots de la Nouvelle-Angleterre sur les Steelers de Pittsburgh 20-3, les 49ers de San Francisco, les Eagles de Philadelphie, les Packers de Green Bay et les Cowboys de Dallas ont aussi remporté leur rencontre. Ce soir, le match du lundi mettra en vedette les Giants de New York face aux Rams de Los Angeles. Et offrant sa meilleure performance par la passe depuis le début de la saison, le Rouge et Or de l'Université Laval a vaincu le Vert et Or de l'Université de Sherbrooke 55-24. Tout est maintenant en place pour un affrontement au sommet entre les Carabins de l'Université de Montréal, qui, eux non plus, n'ont toujours pas goûté à la défaite cette saison. Enfin, le beau parcours de l'équipe canadienne féminine de soccer s'est arrêté hier en quart de finale de la Coupe du monde des moins de 20 ans en Pologne. La Corée du Nord, qui n'avait toujours pas accordé de but depuis le début de la compétition, a maintenu cette tendance en blanchissant le Canada 2-0. Les Nord-Coréennes accèdent ainsi à la demi-finale où elles affronteront la Colombie. Dans l'autre rencontre du carré d'as de ce mondial, l'Espagne sera opposée à l'Italie. 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
2: Paul Saint-Pierre Plamondon exclut toute alliance formelle avec un autre parti en cas de gouvernement minoritaire. Un sondage place toujours le PQ en tête avec 29 % des intentions de vote. À Ottawa, les députés reprennent leurs travaux alors que le gouvernement Carney prépare un vaste projet de loi économique. Et au sport au hockey, troisième match pré-saison du Canadien ce soir au Centre Bell face aux Sénateurs d'Ottawa. D'autres nouvelles dans une trentaine de minutes.
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3: Pour le Grand Montréal, on a un ciel généralement dégagé avec un maximum de 16 degrés. Ce soir et cette nuit, partiellement nuageux, avec des vents du nord-est à 20 km/h, un minimum de 6. Demain mardi, du soleil, un maximum de 27 degrés et du soleil également pour mercredi, un maximum de 19. Pour Québec et le bas du fleuve, on a un ciel variable avec un maximum de 15 degrés. Ce soir et cette nuit, quelques nuages, un minimum de 3 avec un risque de gel au sol. Demain mardi, du soleil, un maximum de 17 et le soleil bien présent pour mercredi, un maximum de 19. 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CNV Météo, à la 30e minute de l'heure.

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2: Aujourd'hui, lundi 21 septembre, bonne fin de journée, mesdames, messieurs. Voici vos informations. Au 26e jour de la campagne électorale, Paul Saint-Pierre Plamondon affirme qu'il n'y aura ni alliance ni entente formelle avec un autre parti dans l'éventualité où les élections mèneraient à un gouvernement minoritaire. Lors d'une mêlée de presse à Montréal, le chef péquiste s'est montré réticent à répondre aux questions portant sur des scénarios fictifs qui seraient, selon lui, alimentés par la campagne négative de ses adversaires. Rejetant également l'idée selon laquelle son parti prendrait un virage à droite, Paul Saint-Pierre Plamondon écarte toute alliance officielle avec une formation rivale s'il accède au pouvoir le 5 octobre.
3: Je comprends que M. Duhaime souhaite un gouvernement minoritaire du Parti québécois. Ce sera peut-être pas le cas. Et nous, notre campagne, elle va bien. Elle avance et je ne veux pas être tributaire idéalement de personne pour tenir les engagements que je vous présente.
2: Il laisse toutefois la porte ouverte à des ententes ponctuelles, dossier par dossier, si son gouvernement devait être minoritaire. Parlant d'Éric Duhaime, un nouveau sondage fait également état d'une progression du Parti conservateur du Québec, mais surtout d'une perte de 7 points de pourcentage pour la CAQ de Christine Fréchette. Le Parti québécois occupe le premier rang avec 29 % des intentions de vote, devant la coalition Avenir Québec qui récolte maintenant que 22 %. Le Parti libéral obtient 19 %, mais se retrouve maintenant talonné par le Parti conservateur qui atteint un sommet de 18 %. Éric Duhaime semblait particulièrement satisfait de ces résultats.
4: L'intention de vote pour le Parti conservateur, ces temps-ci, on le sent sur le terrain, l'enthousiasme des troupes. Cela étant dit, il faut quand même rester humble, il faut rester prudent. On a un électorat qui est plus jeune, il va falloir travailler très fort puis le motiver pour aller voter le 5 octobre. Puis je pense que c'est le défi qui nous attend.
2: Québec solidaire ferme la marche avec 12 % des intentions de vote. À Ottawa, les députés reprenaient aujourd'hui leurs travaux après la pause estivale, alors que le gouvernement déposait un vaste projet de loi qui, selon lui, aura pour objectif de renforcer la résilience de l'économie. L'un des objectifs annoncés de cette loi est de réduire le nombre d'interventions gouvernementales dans le processus de négociation collective. Les dirigeants syndicaux, notamment ceux d'Unifor et du Congrès du travail du Canada, préviennent cependant que toutes les mesures limitant la capacité des travailleurs à déclencher une grève affaibliraient leurs droits et réduiraient leur pouvoir de négociation. On écoute le premier ministre Mark Carney, suivi d'un responsable du Congrès du travail du Canada, tel qu'entendu sur RDI.
5: Il n'y a pas de question de perdre le droit de grève. Il doit être clair, je dois être prudent, parce que nous sommes dans les règles du Parlement, c'est juste avant la disposition du projet de loi.
6: Parce que ce qu'il faut comprendre, c'est que le droit de grève, qui est un droit fondamental, ben c'est le pouvoir des travailleurs que les travailleurs amènent à la table des négociations. Donc, on a une préoccupation que ce droit-là soit quelque peu restreint.
2: En littérature, l'écrivain canado-haïtien Télissan Aurélien a remporté aujourd'hui le prix du roman FNAC, remis par la plus grande chaîne française de magazines culturels pour son ouvrage « C'était ça ou mourir », l'un des livres phares de la rentrée littéraire en France. Écrit en français et publié au Québec au printemps, le roman reçoit un accueil favorable de la critique, figure parmi les meilleures ventes et se retrouve également dans les sélections de plus grands prix littéraires français, notamment le Goncourt, le Médicis et le Femina. Et au sport au baseball, semaine de la dernière chance pour les Blue Jays de Toronto, qui sont à Baltimore ce soir afin d'y affronter les Orioles. CNV Information, à la 45e minute de l'heure.
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1: Pour le Grand Montréal, on a un ciel généralement dégagé avec un maximum de 16 degrés. Ce soir et cette nuit, partiellement nuageux, avec des vents du nord-est à 20 km/h, un minimum de 6. Demain mardi, du soleil, un maximum de 27 degrés et du soleil également pour mercredi, un maximum de 19. Pour Québec et le bas du fleuve, on a un ciel variable avec un maximum de 15 degrés. Ce soir et cette nuit, quelques nuages, un minimum de 3 avec un risque de gel au sol. Demain mardi, du soleil, un maximum de 17 et le soleil bien présent pour mercredi, un maximum de 19. 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CNV Météo, à la 30e minute de l'heure.

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3: D'abord au hockey, le Canadien de Montréal affrontera les Sénateurs d'Ottawa lors de ses trois dernières rencontres du calendrier préparatoire. Le premier affrontement sera présenté ce soir au Colisée Vidéotron de Trois-Rivières, tandis que les deux suivants se dérouleront simultanément samedi prochain avec des formations divisées entre Montréal et Ottawa, le tricolore qui reprendra ainsi la même formule que celle utilisée samedi contre les Maple Leafs de Toronto, alors que deux matchs avaient été disputés au même moment. Montréal a remporté les deux rencontres face aux Leafs. Au baseball, les Blue Jays de Toronto voient leur chance d'accéder aux séries éliminatoires se réduire encore un peu plus. L'équipe qui n'a pratiquement jamais réussi à maintenir une moyenne de 500 au cours de la saison a beau avoir gagné hier pour éviter le balayage contre les Rangers du Texas. Elle a également vu les White Sox de Chicago écraser les Tigers de Détroit 8-1 et consolider leur avance à deux matchs. Chicago est bien positionné pour décrocher la place d'équipe repêchée dans la Ligue américaine. Ce soir, les Jays entreprendront une série de trois rencontres face aux Orioles à Baltimore. Au football, ceux qui demeuraient sceptiques après la première victoire des Chiefs de Kansas City ont maintenant de nouveaux arguments pour se convaincre après un deuxième gain. Patrick Mahomes semble bel et bien de retour. Kansas City a dû attendre la prolongation avant de vaincre les Colts d'Indianapolis 33-30 hier. Si Mahomes avait livré une performance relativement discrète lors de ce grand retour en première semaine, le quart arrière a cette fois retrouvé le niveau de jeu de ses meilleures années. Il a complété 32 de ses 47 passes pour 382 verges, avec trois passes de toucher et aucun revirement. Rappelons également hier la victoire des Patriots de la Nouvelle-Angleterre sur les Steelers de Pittsburgh 20-3, les 49ers de San Francisco, les Eagles de Philadelphie, les Packers de Green Bay et les Cowboys de Dallas ont aussi remporté leur rencontre. Ce soir, le match du lundi mettra en vedette les Giants de New York face aux Rams de Los Angeles. Et offrant sa meilleure performance par la passe depuis le début de la saison, le Rouge et Or de l'Université Laval a vaincu le Vert et Or de l'Université de Sherbrooke 55-24. Tout est maintenant en place pour un affrontement au sommet entre les Carabins de l'Université de Montréal, qui eux non plus n'ont toujours pas goûté à la défaite cette saison. Enfin, le beau parcours de l'équipe canadienne féminine de soccer s'est arrêté hier en quart de finale de la Coupe du monde des moins de 20 ans en Pologne. La Corée du Nord, qui n'avait toujours pas accordé de but depuis le début de la compétition, a maintenu cette tendance en blanchissant le Canada 2-0. Les Nord-Coréennes accèdent ainsi à la demi-finale où elles affronteront la Colombie. Dans l'autre rencontre du carré d'as de ce mondial, l'Espagne sera opposée à l'Italie. 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
0: L'économie québécoise se met en place pendant que Pearson recrute des trois colombes. 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